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Bonjour à tous. 440 interpellations, une trentaine de blessés. C'est le bilan présenté hier par le ministre de l'Intérieur, Laurent Nunez, sur BFM TV. Après la mobilisation devant des lycées partout en France hier, environ 400 établissements ont été bloqués pour dénoncer le ras-le-bol général de la jeunesse. Une mobilisation émaillée de violences avec les forces de l'ordre notamment, des violences qualifiées d'inacceptables par le ministre de l'Éducation nationale, Édouard Geffray. En attendant, de nouvelles actions sont annoncées dès demain. Et la fonction publique, elle s'est aussi mobilisée hier en France. 300 000 manifestants ont ainsi défilé partout en France ce mardi selon la CGT. 206 000 selon les chiffres du ministère de l'Intérieur, dont 30 000 à Paris. Des cortèges également à Marseille ou encore Toulouse pour dénoncer notamment le projet de budget 2027. Il prévoit entre autres le gel du point d'indice des fonctionnaires pour la deuxième année consécutive. Des pluies diluviennes sur le sud de la France. Un épisode méditerranéen s'est abattu hier soir sur le Gard et l'Hérault notamment. Plusieurs semaines de pluie sont ainsi tombées en l'espace de quelques minutes. Plusieurs TER sont perturbés ce matin à Nîmes ou encore à Alès. Hier soir, quatre départements étaient toujours en vigilance orange. La Lozère, la Haute-Loire, le Gard et l'Aveyron. Mediapart dénonce la violence sidérante du Rassemblement National. Le journal a dévoilé plusieurs messages à caractère antisémite lundi, datant de 2013 et imputés à Jordan Bardella. Le président du parti d'extrême droite qui nie les faits a évoqué hier les prémices d'une guerre totale. Marine Le Pen, de son côté, candidate RN à la présidentielle, a incité Mediapart à, je cite, « enfiler son costard en Kevlar ». Le youtubeur et humoriste Greg Guillotin sera jugé le 27 novembre prochain. Il comparaîtra devant le tribunal correctionnel d'Evry après la plainte déposée par son ex-compagne pour violence conjugale. Grégory Guillotin avait publiquement reconnu les violences dénoncées par son ex-compagne et déclaré en avoir honte. Et puis en basket, la deuxième journée de l'Euroleague, Paris a perdu hier soir devant son public, devant le Partizan Belgrade, 79 à 92. Excellent début de journée à tous.

Salut les amis, bienvenue, bon réveil, c'est Sensation Rock sur Radio Campus et sensationrock.net. J'espère que vous allez bien. Allez, c'est parti pour maintenant pas deux heures de musique ce matin, un peu moins parce que je dois partir plus tôt. Voilà, j'ai, vous savez, un autre boulot à côté. Je fais prestataire de massage bien-être et tout. Donc vous savez, connaissez ma marque Blind Touch. 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Bon, côté musique, on avait à la base prévu, mais j'avais pas vu que j'avais quelque chose dans l'agenda si tôt que ça. Et du coup, voilà, on va pas faire le classement aujourd'hui, on le fera demain. Mais rassurez-vous, on va se rattraper et comme il faut, parce que on a plein de petites nouveautés, plein de groupes anglais encore émergents dont on n'entend pas beaucoup parler, dont vous avez même pas entendu parler sur la presse spécialisée ou les médias les Rolling Stones ou Magic ou tout ça. Donc on va y aller dessus. Il y a quelques bonnes petites choses à se mettre derrière l'oreille ce matin, donc vous allez voir. Et puis on a un nouveau Placebo aussi qui est là, tiens, en groupe un peu mainstream. Et ben on découvrira ce nouveau single tout à l'heure. Vos SMS 06 34 120 191. Vous pouvez m'envoyer des petits messages comme d'habitude, demander des petites dédicaces, savoir ce qui passe, toute correspondance, un petit message, petite question, enfin voilà. Allez-y, je suis là pour vous répondre. On est parti, on commence donc avec l'album de Tom Morello ce matin à découvrir. On va sans doute passer que 4 extraits, mais on les passera avec un premier titre qui s'appelle Pretend You Remember Me. Il a travaillé avec son fils, Roman Morello, et puis pas mal de gens, des rappeurs, Serge Tankian et d'autres, voilà, qui sont là pour chanter, pour apporter plein de choses aussi, pas que la voix. Et on est parti pour ce premier titre. Bienvenue et bon réveil. On est ensemble jusqu'à les 8h30, 8h40, pas plus.

Les Beatles par les petits gars. Bon, ouais, je me suis trompé de générique, tiens, bon, c'est pas grave. Non, non, c'est pas le début de l'émission, j'étais là avant, je vous assure. Je sais pas pourquoi j'ai mis ce fond musical là. Bon, c'est pas grave, ça le fait quand même. C'était donc Def Leppard avec Revolution, reprise des Beatles, évidemment, un morceau qu'ils avaient composé déjà à la fin des années 90 et qu'ils avaient joué en live. Alors, c'était pas sorti, c'est pour ça qu'ils le ressortent là dans le cadre de la rétrospective. Et en gros, ils ressortent quelques albums. Là, c'est l'album le quatrième, donc ils ressortent suite, bon voilà, depuis les années 2000. Ils ont sorti quatre albums et ils les ressortent comme ça. Voilà, c'est une rétrospective. Là, l'occasion de mettre un ou deux inédits dessus, c'est le cas. Voilà, on va poursuivre avec, tiens, la première petite nouveauté de ce matin avec un groupe britannique qui s'appelle Honey Buzz, H-U-2-N-Y, plus loin Buzz, B-U-2-Z. Et ben, vous allez voir, c'est pas mal du tout, avec une chanteuse. Sweet Perfume, c'est le titre de ce morceau. Juste derrière, je vous ai calé un petit Blacktop Mojo pour le Seb avec une grosse bise, Time's the Killer, le dernier single, et puis Kingfisher avec How Lonely. C'est parti.

Sensation Rock avec les Kingfisher qui seront de retour en France le 27 novembre prochain du côté de Paris évidemment et le lendemain d'ailleurs ça sera Leap. Voilà deux concerts bien complets déjà et Kingfisher qui ont sorti ce nouveau single, un morceau qui jouait déjà en live apparemment depuis quelques temps. Donc à suivre, c'est vrai qu'il est bien hein, ce groupe irlandais qu'on nous on suit depuis un an et demi maintenant hein, quasiment. On a dû passer les premiers titres en février de l'année dernière et le Man on the Moon et puis I Cry I machin là, je sais plus comment il s'appelle, et voilà un bel album qui est arrivé ensuite. Et non, je dis ça, mais c'était 2000 même plus tôt, non, c'était l'année dernière ou l'année d'avant, ouais, je sais plus, dites donc. Ouais, non, c'est l'année dernière que l'album est sorti, ouais, c'est ça, et puis nous on tournait déjà les morceaux qui étaient déjà sortis, ouais, c'était en février. On va continuer avec Tom Morello, la découverte de cet album aujourd'hui avec son fiston hein, aussi qui collabore avec lui. On va écouter The Last Ah oui, The Last Rung on the Ladder. On va se le faire tout de suite. Juste derrière, je vous ai calé un petit Editors, un ancien qui s'appelle Light. Et puis peut-être qu'ensuite, on viendra faire les nouveautés tout de suite. Bon réveil.

Sensation Rock Editors, donc avec Light. À l'instant, c'était un morceau du premier album sorti il y a longtemps. Ouh là là, c'était 2004-2005, quelque chose comme ça. Ouais, c'était vachement bien ces deux premiers albums. Enfin, il y en a eu d'autres après, hein. Et puis là, je pense qu'ils s'apprêtent à sortir un bel album aussi en octobre prochain. Ils seront à Paris le 28 janvier, me semble-t-il. Ou le 27. Voilà, ça sera fin janvier, mais je crois que c'est complet déjà, Ian Seagal. Ils auraient pu faire quelques dates supplémentaires quand même. D'habitude, on les voit quand même à Strasbourg, à Lyon. Ils font plusieurs dates, mais voilà, maintenant, ils sillonnent un peu tous les pays. On est parti avec les trois prochaines nouveautés. Je vous dis qu'il y en avait quelques-unes, hein. Beaucoup de découvertes aussi. Alors, Placebo, premier single, ils ont sorti un titre. Alors, ça discute beaucoup sur les forums de discussion sur Internet. Et on ne sait pas trop, est-ce que ça va être un nouvel album? Est-ce que c'est... Voilà, en tout cas, ils ont commencé leur tournée européenne là ces jours-ci à Porto et ils passeront par la France. Je crois qu'il y a 6 ou 8 dates en France. Helen Keller, c'est le titre de ce nouveau morceau de Placebo. Juste derrière, je vais vous faire découvrir un groupe qui s'appelle Sinclair. On va me dire, ouais Bob, t'as fumé, Sinclair, ça existe depuis 30 ans, voilà. Non, Sinclair anglais, Saint Clair. C-L-A-I-R, tout court, et je crois que Sinclair, le français, c'est A-I-R-E, hein, me semble-t-il, non. Ouais, faut voir. En tout cas, ce groupe est vachement bien. On va écouter le morceau Too Young to Notice. Juste derrière, un autre qui s'appelle Tous, T-2-O-T-H. Et le morceau, c'est Schoolyard. Voilà, pour ces deux repérages Sensation Rock, et vous allez voir, c'est du bon. Placebo, Sinclair, on va dire Sinclair, et puis tous. Voici les petits récaps pour les titres qu'on écoute tout de suite. Bienvenue et bon.

vous écoutez depuis longtemps. On a été précurseurs de plein de groupes qui sont nés chez nous. Et comme Muse notamment, nous on avait passé Muse en 98. Un an avant la sortie de l'album, on avait passé un premier morceau de Muse dans Sensation Rock à l'époque. On commençait Sensation Rock, c'était en septembre 98. Et l'album arrivait, les premiers singles, Uno, etc. C'était un an plus tard. Voilà, juste pour dire ça. Coldplay, c'est pareil. Personne ne connaissait. On avait passé des morceaux du EP à l'époque. Il y avait Shiver, etc. Plus d'un an et demi avant que l'album sorte aussi. Enfin voilà, juste pour vous dire les gros trucs qu'on a fait découvrir avant même que ça explose. Bon, on pourra en faire une liste hein, comme ça. Je vais m'amuser à faire une liste, tiens. On va continuer avec encore une nouveauté. Ça s'appelle Die Twice. Alors là, on est plus dans quelque chose de progressif. Vous savez, assez, pas fleuve, mais comment dire, bon, oui, progressif, en ce bon terme. Die Twice, D-I-E, plus loin Twice, T-W-I-C-E. Et bah franchement, c'est vachement bien aussi. On va écouter ce titre Wishbone, juste derrière, parce que ce titre est assez long. Ouais, on aura le petit Tom Morello qui va bien, avec un extrait de son album qu'on découvre aujourd'hui. Et il chante, hein, son fils, il y a des autres, il y a des rappeurs également, il y a plein de collaborations. Mais lui, il chante aussi, la grosse voix que vous entendez, c'est lui. They Can't Kill Us All, c'est le titre de Tom Morello. Et puis en troisième, bah Fontaine d'ici, tiens, puisque j'en parlais tout à l'heure, let's go.

Sébastien Sassiorog dire qu'ils étaient au PDZ en 2019 et qu'ils font la Corotel Arena le 13 novembre. Les Fontaines DC, c'est complet, blindos dans tous les sens. Ça s'est dégagé en même pas une heure et demie. Grand maximum, ce concert de Fontaines DC. Même pas, je crois. C'était un truc de ouf. Et à voir sur scène, c'est vraiment bien, hein, leur style-là. Alors, il manque de guitare, ce morceau-là, mais bon, quand même. Non, il est très, très bien. Rendez-vous demain pour voir dans le classement où il sera. Ouais, il sera dans les 10 premiers. Pourquoi pas même dans les 5. Bon, on verra. Allez, demain, 7h, 9h, sans faute, le petit classement, parce qu'aujourd'hui, j'avais pas vu, j'avais un rendez-vous. Je dois partir vers 8h30. Donc, l'émission se terminera juste après un extrait de Tom Morello. Et puis, on va continuer. Et nous tiens, des petites nouveautés, The Rose Hips, comme Rose et Hips, H-I-P-S. Et on va découvrir ça s'appelle Spacey. Juste derrière, je vous ai calé un Nothing But Thieves. Ils seront en concert à Paris et là c'est quasiment complet. Il reste quelques places à droite à gauche. Ça sera le 12 janvier prochain. A Different Kind of Happiness, hein, le morceau assez cool, mais quand même, de cet album. Et puis on écoutera ensuite Leap avec Bloodlines. Leap, ils se passeront par Paris le 28 novembre prochain, le lendemain de Kingfisher. Je récapitule pour ceux qui dorment. The Rose Hips, Nothing But Thieves et Leap. Voilà les trois morceaux que je vous propose tout de suite. Bienvenue et bon réveil.

dans une ville comme Besançon, passer du LEAP, ça a un sens. Bon, ça s'écrit L-E-A-P, qu'est-ce que vous voulez que je vous dise? Phonétiquement, ça marche. En tout cas, c'était leur dernier single, et c'est vachement bien, et Nothing But Thieves aussi, juste avant, avec ce dernier single, l'avant-dernier single. Bon, ils en ont sorti 4 ou 5 sur un album, résolument plus rock, hein. Vous l'avez découvert vendredi, il est en podcast www.sensationrock.net. N'hésitez pas à aller écouter tout ça ou réécouter tout ça, c'est disponible aussi sur les plateformes, les amis. On va poursuivre avec, allez, une autre salve de deux nouveautés. Ah, encore. C'est, en tout cas, il y en a une, c'est un peu, moi j'aime un peu moins, mais faut se le faire à l'oreille. C'est le fils de Jarvis Cocker, son projet s'appelle Spanish Horses. On va écouter ce morceau qui s'appelle Hey Man, juste derrière. Je vous passe un groupe qui s'appelle The Chive, S-H-I-V, Le Chive, pardon, le plus loin Chive. Voilà, ils sont bien britanniques, hein, et on écoutera For the First Time. Et puis James and the Colgan, là c'est Pierrot qui me l'a demandé, 06 34 120 191. Pierrot m'a demandé le morceau Fragile, mais je l'ai pas. Et ben on mettra Guessing Games de James and the Colgan. Je récapitule, Spanish Horses tout de suite, The Chive juste derrière, James and the Colgan en troisième.

sur ça sur Rock, bah voilà une émission qui s'achève un petit peu plus tôt que d'habitude. Comme je vous ai dit, voilà, je dois partir, un rendez-vous pour 9h et donc je me sauve. Mais vous avez passé un bon petit moment pendant une heure et demie là, avec plein de petites nouveautés qu'on aura l'occasion de repasser évidemment puisque ça rentre dans la playlist. Et voilà, notamment Sinclair, Tous, Spanish Horses, etc. etc. Et quoi, Die Twice également. Voilà des petits noms qui sont. Vous dites, tiens, oh, je connais pas machin, mais vous savez comment c'est. Ils vont tourner et vous allez les connaître comme un bon vieux single. Il n'y a aucun problème. Je vous embrasse. On se retrouve demain pour le classement. Et bah oui, ce sera le jour du classement. On aurait dû le faire aujourd'hui, je sais. Mais c'est comme ça, vous commencez par me connaître quand même. 06 34 120 191, n'hésitez pas, même si vous écoutez le podcast, à me faire vos petits commentaires sur toutes ces petites nouveautés. J'aime bien avoir votre avis, donc allez-y à n'importe quelle heure de la nuit et de la journée, vous ne me dérangerez pas, de toute façon la nuit c'est coupé, donc il n'y a pas de problème. On se quitte avec un dernier extrait de Tom Morello, extrait de son album. Le morceau s'appelle Untethered. Et bah demain, je vous embrasse. Ciao, ciao.

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Bonjour à tous. Les départements du Gard et de l'Hérault en alerte rouge pluie, inondation. Météo France évoque un épisode méditerranéen exceptionnel dans ces deux départements. Le trafic ferroviaire est interrompu sur l'axe Nîmes-Alès-Clermont-Ferrand. Les écoles du Gard resteront également fermées aujourd'hui. Le dispositif FR Alerte a notamment été déclenché. Les Bouches-du-Rhône, l'Ardèche, la Lozère sont également placées en vigilance orange. La colère des lycéens ne faiblit pas. De nouvelles mobilisations ont débuté ce matin à Saint-Denis, mais aussi à Lyon. À Lyon, des incidents ont éclaté. Hier déjà, 400 établissements ont été bloqués un peu partout en France avec des violences. Une trentaine de blessés a été dénombrée. 440 personnes ont été interpellées. À noter que l'Union syndicale lycéenne a appelé à reconduire le mouvement dès demain pour dénoncer la dégradation des conditions d'apprentissage. Robert Ménard devant la justice aujourd'hui. Il doit être jugé après ce mariage qui avait fait polémique. Le maire de Béziers avait refusé d'unir un couple en 2023 car il soupçonnait un mariage blanc entre une Française et un ressortissant algérien en situation irrégulière. Il risque jusqu'à 5 ans de prison, une amende de 75 000 euros ainsi qu'une peine d'inéligibilité. Le Sénat espagnol a rejeté hier soir la ratification du traité d'amitié entre l'Espagne et la France en pleine visite d'État d'Emmanuel Macron à Madrid. Le texte avait été paraphé à Barcelone en janvier 2023 par le chef de l'État français et Pedro Sanchez. Les deux hommes doivent se retrouver aujourd'hui pour discuter des grands enjeux européens et internationaux. Plus d'un tiers de la population mondiale a été exposée en 2026 à des niveaux dangereux de pollution d'ozone. C'est l'alerte du Service européen de surveillance de l'atmosphère, Copernicus, qui publie un rapport aujourd'hui. Il met notamment en cause les vagues de chaleur et les incendies de forêt conjugués aux émissions d'origine humaine. Et puis en tennis, un duel franco-français ce matin au premier tour du tournoi ATP 500 de Tokyo. Le numéro 1 tricolore Arthur Fils est opposé à Lucas Vanhaché. Et puis au tournoi féminin de Pékin, entrée en lice aujourd'hui de la Française Elsa Jacquemot face à la Polonaise Magdalena Fresh. Excellente matinée à tous.

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Bonjour à tous. L'Hérault et le Gard toujours en vigilance rouge, pluie, inondation. La faute à un épisode Cévenol. Selon le maire de Montpellier, le pic est attendu entre 13h et 15h. Conséquence, l'ensemble des établissements scolaires du Gard et une partie de ceux de l'Hérault sont fermés. Les transports en commun sont également interrompus. Dans le Gard, la commune de Saint-Hippolyte-du-Fort a enregistré près de 2 mois de pluie en 12 heures. Encore des tensions devant les lycées. Plusieurs établissements sont bloqués aux quatre coins de la France pour demander de meilleures conditions d'enseignement. Le ministre de l'Éducation nationale, Édouard Geffray, juge certaines revendications légitimes, mais s'inquiète de la violence qui émaille le mouvement. Près de 80 personnes ont été blessées, élèves comme personnel. Hier, 440 interpellations ont eu lieu. Les produits sucrés seront-ils bientôt plus chers? Pour le budget 2027, le gouvernement envisage une nouvelle taxe visant le sucre. Selon le ministre du pouvoir d'achat, Serge Papin, la France souffre d'un problème d'obésité, de diabète et donc de consommation excessive de sucre. Cette taxe pourrait rapporter à l'État près de 200 millions d'euros de recettes l'an prochain. L'inflation de plus en plus haute en France, 3% d'augmentation en septembre sur un an selon l'INSEE. La faute notamment à l'accélération des prix de l'énergie et des produits frais. Dans le même temps, la consommation des ménages a baissé de 0,5% au mois d'août. Cette vague d'inflation s'explique principalement par le déclenchement de la guerre en Iran et le blocage du détroit d'Ormuz. Une bagarre entre deux pilotes dans un vol entre Dubaï et Tel Aviv. L'un des pilotes a été poignardé et gravement blessé. L'avion a dû se poser en urgence en Arabie Saoudite. Selon le porte-parole de la compagnie low-cost Emirati, tous les passagers sont sains et saufs. Et puis en Formule 1, c'est fini pour Esteban Ocon et Haas. Le pilote français annonce qu'il quittera l'écurie américaine à la fin de la saison. Il sera resté au total 2 ans. Esteban Ocon assure qu'il ne s'agit pas pour autant de la fin de sa carrière en F1. Voilà pour l'info. Passez une excellente après-midi.

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Bonjour à tous. L'Hérault et le Gard, toujours en vigilance rouge, pluie, inondation. La faute à un épisode cévenol. Selon le maire de Montpellier, le pic est attendu entre 13h et 15h. Conséquence, l'ensemble des établissements scolaires du Gard et une partie de ceux de l'Hérault sont fermés. Les transports en commun sont également interrompus. Dans le Gard, la commune de Saint-Hippolyte-du-Fort a enregistré près de 2 mois de pluie en 12 heures. Encore des tensions devant les lycées. Plusieurs établissements sont bloqués aux quatre coins de la France pour demander de meilleures conditions d'enseignement. Le ministre de l'Éducation nationale, Édouard Geffray, juge certaines revendications légitimes, mais s'inquiète de la violence qui émaille le mouvement. Près de 80 personnes ont été blessées, élèves comme personnel. Hier, 440 interpellations ont eu lieu. Les produits sucrés seront-ils bientôt plus chers? Pour le budget 2027, le gouvernement envisage une nouvelle taxe visant le sucre. Selon le ministre du pouvoir d'achat, Serge Papin, la France souffre d'un problème d'obésité, de diabète et donc de consommation excessive de sucre. Cette taxe pourrait rapporter à l'État près de 200 millions d'euros de recettes l'an prochain. L'inflation de plus en plus haute en France, 3% d'augmentation en septembre sur un an selon l'INSEE. La faute notamment à l'accélération des prix de l'énergie et des produits frais. Dans le même temps, la consommation des ménages a baissé de 0,5% au mois d'août. Cette vague d'inflation s'explique principalement par le déclenchement de la guerre en Iran et le blocage du détroit d'Ormuz. Une bagarre entre deux pilotes dans un vol entre Dubaï et Tel Aviv. L'un des pilotes a été poignardé et gravement blessé. L'avion a dû se poser en urgence en Arabie Saoudite. Selon le porte-parole de la compagnie low-cost Emirati, tous les passagers sont sains et saufs. Et puis en Formule 1, c'est fini pour Esteban Ocon et Haas. Le pilote français annonce qu'il quittera l'écurie américaine à la fin de la saison. Il sera resté au total 2 ans. Esteban Ocon assure qu'il ne s'agit pas pour autant de la fin de sa carrière en F1. Voilà pour l'info, passez une excellente après-midi.

0: toutes et bonjour à tous. Aujourd'hui dans les pépites de Pépé Coyote sur Radio Campus Besançon 102.4 FM, je reçois pour son émission Anouk Blé, une artiste pluridisciplinaire, une peau la touche qui nous arrive du Québec. On saura ce que c'est une peau la touche. Une circassienne, écrivaine, chanteuse, actrice, mais également barista, avec laquelle nous allons parler de son parcours, de son arrivée à Besançon, de cirque, de musique, de ses nombreux projets avec une énergie très communicative. Bonjour Anouk.
1: Bonjour Pépé Coyote.
0: Alors Anouk, comment te sens-tu dans ton émission de radio?
1: Un petit peu nerveuse, mais très contente d'être là.
0: Avec ce bel accent.
1: Merci.
0: Tu n'as pas perdu l'accent?
1: Non, j'espère ne jamais le perdre, quoique j'ai des petites expressions franc-comtoises à certains moments.
0: Anouk, donc tu n'es pas originaire de Besançon, tu nous arrives du Québec.
1: Tout à fait.
0: Et d'où, exactement d'où, du Québec?
1: Alors, ma famille vient d'une ville qui s'appelle Châteauguay, qui est sur la rive sud de Montréal. J'avoue que moi, je dis aux gens que je viens de Montréal, parce que c'est plus facilement identifiable. Mais voilà, Châteauguay est le vrai endroit donc du Québec au Canada.
0: Et le Québec tel qu'on le voit sur les cartes postales, avec la rivière, les arbres là.
1: On va dire oui et non. Châteauguay, j'ai quand même grandi devant la rivière, mais pour atteindre les beaux paysages cartes postales, le Québec c'est très très grand et il faudrait quand même faire quelques heures de route. Mais n'empêche que c'était un beau contexte de banlieue avec quand même un peu de nature quoi.
0: Une enfance à la nature.
1: On va dire entre nature et ville, mais oui, on avait la rivière, j'ai quand même fait du kayak dans ma jeunesse. Il y a quand même quelque chose de très cliché québécois que j'ai fait, qui était la rivière devient gelée. Et là, quand il y avait des températures très froides et qu'on est certain qu'on ne tombera pas dans l'eau, nos parents nous envoyaient faire avec mon frère et ma sœur du patin à glace sur la rivière en face de la maison. Donc ça, c'était quand même assez génial.
0: Super pratique.
1: Oui, quand même, hein. Ouais.
0: Hop, pâté à glace depuis la maison.
1: Oui, c'est ça.
0: C'est parti.
1: Exact, sur la rivière gelée.
0: Et sinon, canoë-kayak.
1: Ouais, kayak à fond. Tous mes étés de jeunesse, c'était en kayak et sur la rivière, sur le fleuve. Ça, c'est vraiment des beaux souvenirs.
0: Tes études, donc, à l'École nationale du cirque de Montréal.
1: Et oui, tout à fait. Donc, à mes 16 ans, j'ai déménagé de Châteauguay, de la ville de banlieue, pour aller vers, à l'époque, ce qui moi me semblait quand même être la grande ville, donc à Montréal, pour aller faire 4 ans d'études à l'École nationale de cirque. Et ce qui est assez fascinant de ça, c'est que c'est la seule école diplômante en art du cirque, donc reconnue par l'État de toute l'Amérique. Il n'existe que peu d'écoles dans le monde qui sont capables de cumuler à la fois les études de cirque avec les programmes d'études scolaires reconnus. Donc ça, c'était bien.
0: Et là, cette école nationale du cirque, donc tu apprends quoi? Toutes les techniques, tous les métiers? Ou tu te spécialises dans quelque chose?
1: Alors, on va dire un peu des deux réponses. Quand on est accepté à l'école, parce qu'on doit passer des auditions pour être accepté dans le programme, on est accepté dans une discipline, mais c'est pas nous qui choisissons laquelle. C'est-à-dire que moi, je dis avec du second degré que c'est comme un mariage forcé, c'est-à-dire que moi, on m'a acceptée à l'école comme voltigeuse de trapèze avec un partenaire prédéfini dont je n'avais pas le choix, qui, bon, heureusement pour moi, a été quelqu'un avec qui je me suis très bien entendue, donc avec Guillaume Mesmin, qui, lui, a déménagé d'Aix-en-Provence vers Montréal pour venir faire spécifiquement ce programme. Mais donc, quand on a commencé l'école, on ne se connaissait pas du tout et on a partagé des heures et des heures sur un trapèze. Et à côté de ça, on devait faire toutes les disciplines complémentaires, donc cours d'acrobatie, équilibre sur les mains, jonglerie, oh là là, qui n'était pas mon truc préféré. C'est-à-dire que pour devenir des artistes polyvalents, on va un peu toucher à tout. Et à côté de ça, on va avoir le programme scolaire aussi, donc cours de français, anatomie, philosophie, art du cirque. Donc ce qui faisait quand même des très longues journées chargées.
0: Donc le trapèze volant, donc le petit surnom... La peau la touche.
1: Ouais, mais quand même, petite précision là-dessus, parce que ça, c'est le trapèze, il existe plusieurs disciplines. Donc, il y a en effet ce qu'on appelle le trapèze volant, qui dans l'imaginaire des gens est ce grand trapèze qui vole très haut, où les gens se lancent d'un côté à l'autre. Et ma discipline à moi, c'était voltigeuse, mais de trapèze fixe. C'est une discipline qui est un peu plus contemporaine, ça fait moins d'années qu'elle est vraiment mise de l'avant en spectacle. Et ça, c'est-à-dire que c'est, faut imaginer le trapèze comme une espèce de grande balançoire. Et il va avoir mon porteur qui est accroché sur le trapèze. Moi, en dessous, il me lance, il me rattrape. Mais tout évolue en dessous et au-dessus du trapèze dans des chorégraphies un peu plus contemporaines, mais pas dans ces grands balancés où je vole tel un écureuil. Mais bon, presque quand même.
0: Et tu l'as fait ça aussi, le petit écureuil ou pas?
1: Le trapèze volant, j'ai essayé à l'école. Mais bon, OK, petite anecdote. Moi, j'ai vraiment en général le mal des transports, donc la nausée facile quand je suis sur des surfaces qui bougent, c'est-à-dire bateau, avion, voiture, et ben, faut penser qu'un trapèze qui vole dans les airs, ça fait le même effet que d'être sur un bateau. Et ce n'est pas une blague, je n'ai pas fait la discipline du trapèze volant à cause de ces nausées. Donc, parce qu'ils m'ont fait tester à l'école. Dans les auditions, tu testes plusieurs disciplines. Mais moi, c'était impossible. Je suis ressortie de là toute blanche. Donc, non. On s'est dit, on va faire du trapèze fixe. Ça va être mieux pour moi.
0: Mais comment ils sont arrivés à te faire aimer le trapèze fixe? Parce qu'au départ, peut-être ça, c'était pas une discipline que tu avais choisie.
1: On va dire que la petite histoire pour ça, c'est qu'avant de faire du cirque, j'ai fait de la gymnastique artistique pendant plusieurs années. Et on va tous avoir des préférences, des prédispositions physiques. Et a priori, moi, en gymnastique, j'étais assez talentueuse dans les barres asymétriques. J'ai toujours, même avant ça, quand j'étais petite, au parc, m'accrocher sur les barreaux. Et j'avais vraiment ce truc naturel de vouloir m'accrocher dans les airs. Et donc, à l'école, ils sont formés quand même pour observer ces prédispositions physiques. Et moi, j'ai quand même partagé le fait que c'était quelque chose que j'aimais. Donc, le trapèze est venu assez naturellement comme ça. Donc, c'était quand même un choix consenti, quoi.
0: C'est justement à la maison, enfance, avec tes parents oui. Ne faisaient pas partie du cirque.
1: Non, pas du tout. Et là, bon, là-dessus, petit remerciement à mes parents, quand même, très cliché ça aussi. Mais en fait, mes parents, ce qui est assez drôle, c'est qu'ils n'étaient pas particulièrement sportifs. Et on est trois enfants dans la famille qui ont fini par faire des métiers reliés à des pratiques sportives très intensives. Donc, mini parenthèse, parce que j'ai trop envie de les mettre de l'avant aussi. Mon petit frère et ma petite sœur, eux, ont fait partie de l'équipe nationale du Canada de patinage de vitesse. Ici, on appelle ça short track. Donc, ma petite sœur est deux fois olympienne. Donc, elle a fait les derniers Olympiques à Milan. Mon frère a fait du patinage avec elle pendant des années. Moi, on m'a fait tester le patinage et, oh là là, tourner en rond du même sens sur une glace froide, c'était trop répétitif. J'avais mal aux pieds, j'avais froid. C'était vraiment pas le sport pour moi. Et là où mes parents, je les remercie, c'est qu'ils m'ont fait tester vraiment plusieurs sports différents avant que je trouve le mien. J'ai essayé la natation, le karaté, la course à pied, le vélo de montagne, tout ce qui est possible et inimaginable. J'étais une petite fille très active, je suis encore comme ça. Et finalement, la gymnastique, ça a été une grande passion. Et naturellement, de la gymnastique, c'est aller vers le cirque. Mais oui, c'est juste que mes parents ont une ouverture d'esprit qui font en sorte qu'ils ont eu envie que leurs enfants trouvent leur voie. Je pourrais le décrire comme ça.
0: Est-ce qu'il y a des réunions de famille de temps en temps? Parce que vous êtes tous...
1: On est tous éparpillés.
0: Tu es en France, mais les frères et sœurs, les parents sont restés au Québec?
1: Et ils sont tous au Québec, oui, mais ça donne des très bonnes excuses pour voyager d'un sens ou l'autre. Et peut-être ça me permet aussi de dire un peu l'histoire de mon père, parce que mon père est vraiment passionné de l'Europe. Lui a fait ses études à l'école des beaux-arts. Il a travaillé beaucoup en graphisme, en décoration d'intérieur. C'est un peu un touche-à-tout au niveau artistique. Il a fait beaucoup de la musique aussi, du piano, de la guitare. Donc, on va dire que j'ai évolué avec lui dans un contexte très artistique. Et pour moi, le contexte artistique, ça va au-delà du métier parce que je trouve que ma maman, qui pourtant, elle travaille en informatique, a quand même un esprit ouvert et artistique en quelque sorte. Mais donc, tout ça pour dire que mon père, quand j'ai déménagé en France, était ultra heureux d'avoir des occasions de venir découvrir la France et l'Europe. Donc, lui est venu assez régulièrement. Et oui, à peu près chaque... Il n'y a que mon frère qui n'est pas venu, pour l'instant encore. Mais sinon, ils viennent me voir assez régulièrement. Et moi, j'essaie aussi d'y retourner pour faire le plein de culture et de famille.
0: Et c'est papa qui fait de la musique qui t'a fait découvrir Jean Leloup, premier choix musical.
1: Ouais, Jean Leloup, c'est une grande histoire familiale. En fait, j'ai vraiment des souvenirs d'enfance. Mon père et ma mère, en fait, avaient énormément de CD à la maison. Et Jean Leloup, ça faisait partie des CD qu'on écoutait souvent. Et je me souviens même de cette histoire où mes parents me racontaient qu'eux, dans leur jeunesse, étaient allés voir Jean Leloup en concert. C'est vraiment pour moi l'équivalent en plus qualitatif, selon mon opinion. La star du Québec, pour moi, c'est pas Céline Dion, c'est Jean Leloup.
0: Donc Jean Leloup dans les pépites de Pépé Coyote sur Radio Campus Besançon, titre de 2009, Le Lanceur de Couteau. Puis on revient juste après avec Anouk parce qu'on va parler de cirque.

0: titre bien cool pour démarrer tes choix.
1: Oui, hein, j'adore.
0: Jean Leloup. En France, il a été super connu pour une chanson de 1990.
1: Complètement. Au Québec aussi, c'était une chanson très connue, mais j'ai préféré mettre de l'avant une, justement, qui est moins écoutée.
0: Alors, notre circassienne.
1: Oui.
0: De trapèze fixe.
1: Tout à fait.
0: Donc, un duo donc avec Guillaume Mesmin.
1: Exactement.
0: Donc ça, la première rencontre avec Guillaume, parce que, comme oui, tu disais, mariage forcé, donc bonjour, moi c'est Anouk, bonjour,
1: ouais,
0: moi c'est Guillaume.
1: Oui, tout à fait. En fait, c'est
0: on va faire quoi? On va faire du trapèze fixe.
1: Exact, c'est assez spécial, mais finalement, je trouve qu'on a eu énormément de chance. En fait, Guillaume est un petit peu plus âgé que moi, on a 7 ans de différence, ce qui, bon, maintenant, paraît plus trop, mais quand moi j'avais 16 ans et que lui était déjà un jeune adulte, on va dire que la différence paraissait plus. Et naturellement, je trouve qu'il y a eu une relation qui s'est installée. Je le comparerais à une relation de grand frère. Mais au-delà de ça, en fait, la relation avec un partenaire de cirque qui littéralement tient ta vie entre ses mains, donc une relation de confiance qui est difficilement reproductible dans d'autres milieux de vie, ça crée des liens ultra spéciaux. C'est-à-dire que là, ça fait quelques années qu'on ne fait plus de cirque ensemble. Mais c'est quelqu'un que je vais avoir pour toujours dans mon cœur et qui, ouais, était présent dans une longue période de vie. Mais oui, donc tout ça pour dire que on s'est entendu très bien. Et là où je dis qu'on a eu de la chance, c'est que artistiquement aussi, nos visions se sont bien alignées. Parce que c'est quelque chose de cohabiter sur un trapèze, d'apprendre la technique. Mais le but du cirque, c'est aussi de, à l'école, on développe pendant des années un langage artistique. Et le but, c'est d'aller faire des spectacles avec ça. Donc, autant sur les choix musicaux que sur l'univers qu'on voulait créer. Là-dessus, il y a eu vraiment une belle entente. Donc, on s'est bien trouvés.
0: Comment ça se passe, les chorégraphies? C'est vous qui mettez ça en place, qui les créez, qui les inventez? Ou il y a des conseils à l'école, justement?
1: On va avoir un accompagnement. Mais je comparerais ça à, par exemple, dans la musique, bon, tu apprends la technique, donc plein de choses de base ou, on va dire, un vocabulaire. Et ça, pour ça, on va avoir des entraîneurs avec nous qui vont nous apprendre les bases. Mais après, ce qui est intéressant de cette école-là, c'est comment transformer ce vocabulaire et créer notre propre langage à nous. Donc, c'est-à-dire que techniquement, on va, oui, créer des figures, essayer d'innover. Donc, nous, on avait des figures signatures qui sont vraiment, qui ont été construites, évidemment, avec l'aide d'entraîneurs et tout, mais qui nous appartenaient. Et ensuite, sur le volet artistique, on était accompagnés aussi avec quelqu'un de dédié pour nous aider à faire de la recherche, nous pousser un peu dans nos retranchements, nous dire, qu'est-ce que vous avez envie d'exprimer? Ce qui est une question pas facile quand tu as 16 ans. Ou 17 ans et que ton identité n'est pas tout à fait créée et que là on te dit « Waouh, qu'est-ce que tu veux dire d'important? Oh mon Dieu! » Mais bon, on s'en est sorti. On a réussi à faire des choses dont je reste assez fière quelques années plus tard.
0: Le premier spectacle, quel souvenir tu as de ce premier spectacle? C'était à combien d'années d'école avant de faire le premier spectacle?
1: Donc j'ai dit que j'avais fait 4 ans d'école de cirque, mais avec Guillaume c'était 3 ans parce que la première année c'était une petite année préparatoire. Et ce que je considère comme le premier spectacle, c'est notre examen final. Finalement, ce qu'on passe 3 ans à construire, on va le présenter sous forme d'examen à un jury, mais ça va être fait devant un public. Et pour moi, c'est presque le spectacle le plus symbolique parce que c'était le fruit de notre travail de recherche. Finalement, on était presque au pic de notre carrière à la sortie de l'école parce qu'on avait mis des heures et des heures de travail. Et il y a quelque chose d'assez qui est un retour à la réalité assez raide quand tu passes des années à créer un monde artistique et que finalement peut-être que pour ton premier contrat on va t'embaucher et te dire en fait on va changer les costumes, on va changer la musique et nous on aimerait que vous soyez deux amoureux sur le trapèze. Alors nous ça fait 3 ans où on se bat à dire on aimerait avoir une proposition artistique qui soit justement dissocié du cliché des amoureux. Donc ça a été assez difficile au début, mais on a eu la chance de pouvoir être embauché donc en Allemagne sur un spectacle où ils ont acheté notre création telle quelle. Et ça c'est assez rare dans le milieu du cirque, on va prendre ta création et dire on l'intègre telle quelle au spectacle. Donc on a pu la jouer dans 7 villes allemandes différentes. Ça vraiment, oui, comme je dis, avec notre propre création, donc on a eu assez de chance là-dessus.
0: Tu as fait le tour du monde avec tes spectacles. Enfin, vous avez fait le tour du monde avec vos spectacles.
1: Eh ben, pas le tour du monde. On va dire que ça s'est concentré à certains endroits. Comme je dis, l'Allemagne, ça a été notre terrain principal de travail. On allait, par exemple, rester 2 mois dans une ville où on allait répéter de 8 à 10 fois le même spectacle dans une semaine. Donc, je vous laisse imaginer combien de spectacles ça fait. Donc, on va jouer des centaines de fois la même chose à un endroit. Ensuite, on va bouger, aller dans un nouveau théâtre et refaire ça. Donc, nous, on a eu une grande tournée comme ça. Et pendant des moments de pause, eh ben là, on allait dans certains autres pays selon les contrats où ça nous appelait, quoi. Donc, il y a eu au Maroc, il y a eu à Dubaï. Oh là là, sacrée expérience, ça aussi. Et aux États-Unis, on a fait une tournée de 5 mois dans 3 villes avec le Cirque du Soleil. On a joué au Québec. Mais finalement, bon, ça fait peu de pays sur tous les pays qui existent.
0: Cirque du Soleil, c'est une sacrée expérience aussi. C'est
1: oui, oui, oui.
0: Une c'est... renommée internationale.
1: Oui, c'est ça qui est intéressant parce qu'il y a à la fois donc, cette renommée où moi j'avais 20 ans quand ils nous ont appelés. Et donc, comment ça se passe? C'est que dans le milieu du cirque, ça reste assez petit. Les gens se connaissent. Il n'y a pas énormément de trapézistes qui ont des niveaux techniques assez forts. Donc, on sait à peu près qui sont les amis qui sont sur tel ou tel spectacle. Et on savait que le Cirque du Soleil, eh ben, les places en trapèze étaient déjà prises. Et surprise, contre toute attente, on reçoit un appel qui nous dit « On aimerait vous avoir comme numéro invité sur la fin de notre tournée américaine parce qu'ils nous expliquent qu'en fait, ils avaient du mal à vendre les billets du spectacle et qu'ils voulaient rajouter un numéro un peu impressionnant pour essayer de redonner de la visibilité. » Donc, oh là là, la pression quand la plus grande compagnie du Québec t'appelle et que tu te sens responsable de faire en sorte que leur spectacle fonctionne. Et finalement, c'était une belle expérience, mais je dirais pas que c'est l'expérience non plus la plus marquante humainement ou artistiquement, mais nécessairement d'avoir ça sur le CV après, ça t'ouvre d'autres portes, ou en tout cas, ça te donne une crédibilité que ça, on peut pas l'enlever.
0: Et puis, en 2017, patatrac.
1: Ouais, patatrac.
0: Tout s'arrête.
1: Tout s'arrête. J'ai en 2017 une grosse blessure au dos. Quand ça s'est passé, on était dans une tournée en Allemagne. Et bon, j'aimerais bien dire que c'était une blessure spectaculaire où j'ai chuté du trapèze, mais non, en fait, c'était beaucoup plus sournois. Il faut savoir que le cirque, ben, comme je disais, quand on répète 8-10 spectacles par semaine, ça crée une usure qui est un peu invisible. On commence à avoir des petites douleurs, des douleurs augmentent. Moi, je sais que là-dessus, j'ai fait tout mon dernier mois de spectacle avant mon arrêt à prendre des antidouleurs. Et je sais pas si en France, on a la phrase « show must go on » qui dit en fait, peu importe ce qui arrive, le spectacle doit continuer. Et avec du recul, je me dis que en fait, je déteste cette phrase parce qu'elle m'a coûté un dos. Et puis moi, j'ai pas écouté les signaux de mon corps. Et à un moment, en répétition de spectacle, j'ai fait une figure et mes jambes ont complètement lâché, le corps a dit stop. Mais j'ai pris plein d'antidouleurs et j'ai fait le spectacle quand même. Après, on va boire des coups avec les artistes. J'essaie de me relever de mon petit tabouret.
0: Et puis non.
1: Et puis, non, c'était fini. Et ça a été le début d'une sacrée nouvelle aventure pour la suite, quoi. 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

0: et sur une musique de Zérolex.
1: Oui, tout à fait.
0: Anouk nous a lu un de ses poèmes.
1: Exactement.
0: Un joli poème.
1: Merci.
0: Qui expliquait justement la chute et puis l'après-chute.
1: Oui, tout à fait, et qui a failli me faire pleurer en le lisant. J'ai eu une petite montée d'émotion, j'ai réalisé.
0: Il faut retomber sur ses pattes.
1: Sur ses pattes. Peut-être que je peux aussi dire pourquoi j'ai choisi cette musique à ce moment. Donc, le morceau « Ligne », ça fait partie d'une bande-son qui a été créée par Zérolex, donc pour un spectacle de cirque aérien, qui sont deux jeunes femmes de Toulouse qui font cette création. Et voilà, donc je trouvais ça à propos de mettre cette musique.
0: Musique de Zérolex, l'album « Ligne ».
1: L'album « Ligne », tout à fait, qui est donc l'album issu de la bande-son. Tout neuf, ça vient tout juste de sortir. Il y a un vinyle qui a été produit également, qui est un super bel objet, autant graphique que musical, donc à découvrir.
0: La reprise d'Anouk, mais oui. Pas la reprise sur le trapèze. Hein.
1: Il faut se réinventer, tout à fait.
0: Des projets de cinéma, du scénario, actrice dans un moyen-métrage qui s'appelle
1: oui.
0: Amnios.
1: Aussi, une tentative.
0: On trouve ça quoi sur YouTube
1: Oui, on trouve ça sur YouTube. Ça a été... En fait, on va dire que le après-cirque, ça, quand je dis tentative, c'est que je crois que tout ce que j'avais canalisé comme énergie créative dans le cirque, j'ai essayé de rediriger ça vers d'autres médiums. Donc j'ai eu une phase, ma foi, qui dure encore aujourd'hui, où j'ai tenté tout ce qui est possible et inimaginable. Et à un moment, je me souviens... Avec un ami, on s'est dit, et si on écrivait un scénario de court, moyen métrage et qu'on essayait de le produire de A à Z, sachant qu'on n'avait jamais fait ça ni l'un ni l'autre. Et donc, on a fait l'écriture. Finalement, ce court métrage est aussi lié à ma blessure de cirque parce que on me voit évoluer sur un cerceau aérien. Donc, pas un trapèze, mais donc un autre agrès de cirque. Et ça part dans une espèce de cauchemar où ce cerceau devient une espèce d'esprit maléfique hanté où il tombe tout seul, il me fait chuter et ça part dans quelque chose d'assez cauchemardesque qui vire vers quelque chose plus du terme du rêve, quoi. Et donc ça a été une belle expérience. Court-métrage qui n'est absolument pas parfait techniquement, mais qui me tient à cœur, dans ce qu'il a représenté.
0: Et puis moi, j'ai une petite chanson surprise pour toi, parce qu'on en a parlé rapidement, mais tu n'avais pas choisi ce titre. Donc moi, je mets ce titre, et puis on en parle juste après.
1: Ok, d'accord.

0: Amsterdam.
1: Il le fait sans me dire. Il a joué cette chanson.
0: Et tu n'as pas chanté sur ta chanson Amsterdam.
1: Non, j'ai été prise de cours.
0: Ah, nous, la chanson surprise.
1: Chanson surprise, tout à fait.
0: Donc, c'est quoi cette chanson surprise alors? Amsterdam.
1: Amsterdam, c'est une chanson qui a été composée par un ami à moi qui s'appelle Alain Simard. La petite histoire qui est liée aussi avec l'histoire de la vidéo, c'est que Alain, je l'ai rencontré dans un casting pour faire de la publicité au Québec. Et ça, quand j'avais... Ouais, ça fait longtemps. C'était en parallèle de ma vie de cirque. J'avais envie parfois d'essayer de faire des petits tournages publicitaires, cinéma et tout. Et finalement, avec Alain, on n'a pas travaillé... On a fait quelques tournages vidéo, mais on a surtout travaillé ensemble en musique. J'avais posté une petite vidéo où je jouais du ukulélé sur Instagram. Et lui a dit... Ah, mais t'as une belle voix. Est-ce que t'aurais envie de chanter une de mes chansons que j'ai composées? Et j'étais toujours dans cette optique de dire oui à essayer des choses. Donc, c'était pas la première chanson enregistrée. On en a fait quelques-unes. Et finalement, ça a fonctionné. Ça a pu passer sur certaines radios québécoises. Mais normalement, j'avoue, j'aimais pas trop ça de l'avant. J'ai une sorte de petite pudeur ou gêne. Peut-être que c'est toujours étrange de s'entendre chanter, mais oui, tout à fait. Donc, en tout cas, merci à Alain qui m'a quand même permis d'essayer de chanter, quoi.
0: Et puis, il y a une question que je n'ai peut-être pas posée au début de l'émission.
1: Ouais.
0: Comment tu es arrivé à Besançon?
1: Oui, tout à fait, hein, parce que je parle de Châteauguay et on se dit, mais comment elle est passée de Châteauguay à Besançon? Alors... Pour résumer, je dirais que je suis venue à Besançon par amour. On peut mettre amour avec un grand A et amour avec un grand S à la fin. Des multiples amours. Non, mais on va dire que c'est une histoire d'amour qui m'a fait prendre ma valise et emménager à Besançon. Et au fil des années, je suis vraiment tombée amoureuse, comme on dit au Québec, de la ville en elle-même. Et c'était la première fois, finalement, où je posais ma valise à un endroit et où je me construisais... comme adulte, donc j'ai un attachement vraiment très particulier et très fort à cette ville que j'aime beaucoup.
0: Et puis dans cette ville que tu aimes beaucoup, on a ce joli livre de poésie.
1: Tout à fait.
0: De Anouk Blé, Jolie Charogne.
1: Jolie Charogne.
0: Déjà le titre, Jolie Charogne, c'est
1: spécial. Oui, c'est vrai que le titre, pour la petite histoire, c'était un clin d'œil direct au jeu Le Cadavre Exquis, qui est le jeu qu'on peut faire soit en dessin ou en écriture. Là, a priori, c'est en écriture où quelqu'un écrit une phrase, on garde le dernier mot, quelqu'un va poursuivre la phrase et ça va créer une espèce de petit texte très abstrait. On avait fait ça avec mon amoureux Jérémy, a.k.a. Zérolex, que vous avez entendu tout à l'heure. Et quand j'avais lu le résultat de ce petit texte, ça m'avait vraiment interpellée. C'était très abstrait, mais en même temps, il y avait certaines phrases très touchantes et tout le travail de Jolie Charogne est parti de ce texte initial. Et j'ai commencé à écrire très naturellement des petits fragments de poésie. J'avais jamais fait ça avant et finalement, ça a été édité par une maison d'édition française qui s'appelle Les Bonnes Feuilles, mais le recueil, a été écrit essentiellement pendant une année où je suis retournée au Québec. Et donc, l'hiver au Québec, il fait froid, on est beaucoup à l'intérieur. Je travaillais dans un café à l'époque et dans mes temps libres, je commençais à écrire comme ça. Et je dirais que oui, ensuite le titre Jolie Charogne est provenu de ce thème récurrent des fragments qui parle un peu de cette inévitable péremption, en fait, de nos histoires, de nos souvenirs, de nous en tant qu'humains. Et cette espèce aussi d'injonction à la beauté qui est beaucoup présente chez les jeunes femmes. Et donc, Jolie Charogne, c'est un peu une façon de dire tout ce qu'on crée va finir finalement par être décomposé. Et il y a beaucoup de ces thèmes. Moi, je dis que ça creuse un peu dans mon passé, donc dans les deuils de cette vie de cirque, dans tout ce qui est identitaire. Et ouais, donc ça va être plein de petits fragments assez personnels finalement. Et qui, j'espère, peuvent toucher.
0: C'est vraiment Anouk,
1: oui.
0: Le petit Anouk.
1: Oh là là, oui, c'est hyper personnel. En fait, quand je l'ai écrit, je l'ai pas écrit dans le but qu'il soit lu. C'était vraiment, ça sortait... c'est une écriture qui sortait du cœur, qui était très spontanée, d'où sa forme aussi, qui est moins dans une continuité narrative, mais vraiment plus par petit bout de moi, ce qui finalement me correspond assez bien parce que j'ai quand même mon esprit qui part toujours dans tous les sens. Et finalement, quand ça a été édité, ben ça aussi, tu vois, j'ai du mal à le mettre de l'avant parce que je trouve que c'est tellement, tellement intime que je me dis, oh là là, est-ce que c'est légitime? Est-ce que c'est... ouais, parfois j'ai un peu un syndrome de l'imposteur, mais je me dis, ça existe, c'est un bel objet, voilà.
0: C'est pas, par exemple, il y a un petit poème, rien d'autre à faire.
1: Ouais. Est-ce que c'est toi qui les lis?
0: Rotation dans l'orbite, me regarder l'intérieur, mimer une bougie, souffler, faire un vœu, m'arracher un cil, espérer pour le mieux. Rien d'autre à faire.
1: Rien d'autre à faire, quoi. Je sais pas si cette espèce de tradition ici au Québec, quand on perd un cil, on dit qu'on doit le garder sur notre doigt, quelqu'un d'autre vient mettre son doigt, on fait un vœu, on relâche les doigts et celui qui a le cil sur son doigt, on dit que son vœu va se réaliser. Donc c'est des petits, parfois certaines petites références aussi culturelles. C'est qu'il y a pas mal d'expressions québécoises aussi dans le recueil qui parfois peuvent prêter à confusion pour les Français qui le lisent, mais qui est intéressant aussi parce que c'est une partie de mon histoire.
0: Des Français qui le lisent?
1: Qui le lisent, oui, tout à fait. Et oui, et aussi juste pour faire... de la jolie pub, le graphisme a été fait par mon ami Florian Sabatier, qui lui est byzantin. Et en fait, c'était une photographie, parce qu'il y a des photographies aussi à l'intérieur du livre, qui elles ont été faites par un autre ami qui s'appelle Pierre Perrault, qui est un photographe avec qui j'ai beaucoup travaillé au Québec. Et c'est donc ce graphiste byzantin qui a retravaillé la photo. Donc c'est un beau mix, je trouve, de compétences et d'amitié qui viennent des deux endroits, donc mon chez-moi d'origine et mon chez-moi construit.
0: Et la photo de couverture dans un arbre, c'est toi?
1: C'est tout à fait moi dans cet arbre, à moitié désarticulé comme ça. Et ce qui est intéressant, c'est que la photo, à la base, elle avait été prise dans un photoshoot qui a été très spontané, dans un lieu que j'apprécie beaucoup, qui est au bord de la rivière. C'était une soirée comme ça, coucher de soleil, où on a juste fait des expérimentations. Et les textes sont venus après. Et quand j'ai eu en tête le titre « Jolie charogne » et que j'ai revu cette photo, j'ai dit « Oh là là, mais on dirait que cette photo est fait pour ce titre. » Et finalement, tout s'est bien aligné. C'est des espèces de projets où tu as l'impression qu'il faut qu'ils apparaissent à ce moment, quoi, sans tomber dans l'ésotérisme. Mais...
0: Ce recueil de poésie, on le trouve dans toutes les librairies, sur Internet?
1: Oui, j'avoue que j'ai mal fait mon travail de communication, on peut le retrouver donc à la fois sur le site, à la commande, sur le site des Bonnes Feuilles, qui est la maison d'édition. On peut le retrouver pour les gens qui habitent à Besançon, en remise en main propre, directement en me contactant par les réseaux, parce que moi j'ai un petit stock aussi à moi.
0: Ça, c'est intéressant. Ouais. C'est comme ça, on peut te rencontrer.
1: Oui, exact.
0: Il y a un petit échange.
1: Oui, je fais même une petite dédicace dedans. Et sinon, les librairies peuvent le commander également. Mais je me dis, pour les gens de Besançon, c'est mieux de passer directement par moi.
0: Et si je te confirme ma présence?
1: Ah, ça, c'est mon prochain morceau choisi. Je confirme ma présence, c'est un morceau de Les Louanges, qui est un groupe québécois que j'affectionne particulièrement. En ce moment, j'écoute beaucoup de musique québécoise, justement, quand je suis un peu nostalgique de l'été au Québec. Et j'ai envie de vous la laisser l'écouter et de vous dire la petite phrase qui, pour moi, ensuite, est très, très parlante. Mais faisons l'écoute d'abord.
0: Donc, c'est tout nouveau. 2026, Les Louanges, je confirme ma présence, toujours sur Radio Campus 102.4 FM.
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0: On n'a toujours pas chanté.
1: On n'a toujours pas chanté. J'aurais pu, en plus, j'adore la chanter. Je trouve que cette chanson est trop courte. Chez moi, je l'écoute en boucle. Et donc, cette phrase de « Je rêve d'un coin d'ombre au fond du jardin. Je rêve au jour. » Attends, est-ce que c'est ça? « Ou j'aurai hâte à demain. » Je trouve qu'elle résonne particulièrement bien, malheureusement, dans ces temps qui sont tellement incertains avec les grandes canicules qu'il y a eu. Et sans être, c'est ça, pessimiste, je trouve juste qu'elle vient me toucher droit au cœur, cette chanson, dans ce qu'elle évoque de notre monde. Donc, moi, personnellement, comme je disais, je la mets en boucle et en boucle et en boucle.
0: Et ben, les auditeurs pourront aussi l'écouter en boucle et en boucle. Parce que l'émission sera aussi disponible en replay sur le site internet de Radio Campus, comme Parfait. Toutes les autres émissions. Le replay, vive le replay. Tu es touche à tout, et en musique aussi, puisqu'il y a les éditions du Crochet aussi, ça te parle, ça?
1: Oui, tout à fait.
0: Pour faire du secrétariat, du management.
1: Ouais, là-dessus.
0: De mettre ta petite touche comme ça.
1: Exact. Donc, les disques du Crochet, c'est une association byzantine, donc un label qui a à la base été créé par mon amoureux Jérémy Vieille, qui est connu sous le nom donc de Zérolex, de Pierre Chiffonnier, qui est sous de multiples identités dans différents projets sur la scène musicale byzantine. Et donc, quand il a créé ça, il y avait besoin de membres du bureau. Moi, j'avoue que la musique, c'était pas mon environnement de connaissances de base, mais je me suis dit, j'ai tellement suivi ces projets avec attention et c'est quelque chose qui m'intéresse parce que je trouve ça important de mettre de l'avant la musique au travers de supports physiques, de dire en ce moment on est dans une époque aussi où on écoute beaucoup les musiques sur des plateformes Spotify, YouTube et autres, mais quand des albums sont créés de manière narrative avec un début, une fin, de reprendre cette écoute dans ce que les artistes ont à nous proposer d'entier et comme objet d'art, en fait. Je trouvais ça important. Donc, ouais, je m'occupe du petit, une partie de l'administration. Et ce qui est cool, c'est que ça s'est vraiment ouvert. Au début, c'était pour mettre de l'avant ses projets à lui et avoir une structure. Mais maintenant, ça fait 3 ans que le label existe. Et on travaille avec vraiment de multiples artistes byzantins, mais aussi en dehors. Donc, de toutes sortes d'horizons, on va dire que c'est assez éclectique comme sélection. Parfois avec des collabs avec des rappeurs américains. Toujours dans ce but de mettre la musique et la culture de l'avant. Puis aussi plein de projets qui mélangent musique et spectacle vivant, ce qui vient particulièrement me toucher aussi vu mon parcours.
0: Oui, donc il y a multi-casquette, multi-plateforme.
1: Multi-casquette, tout à fait. Oui, exactement.
0: Anouk, la multi-casquette.
1: Oui, c'est ça. Alors que je ne porte jamais de casquette, mais oui, dans le travail en tout cas, ou dans les passions, définitivement.
0: On parlera après de l'actualité de Anouk, ouais, des projets à venir, du barista, tout ça, parce qu'on n'a pas encore parlé
1: c'est vrai.
0: Barista. Mais
1: il y a tant de choses à dire.
0: On peut peut-être mettre un morceau du chiffonnier.
1: Oui, peut-être je peux expliquer le contexte.
0: Le chiffonnier, on l'écoute. Puis
1: on dit après.
0: On dira après.
1: Parfait.
0: Donc, Pierre Chiffonnier, Omnia Mecum Porto, sur Radio Campus, toujours dans les pépites de PP.

0: chiffonnier.
1: Le chiffonnier.
0: Ouais.
1: Alors, exactement. Pourquoi le chiffonnier d'ailleurs, tiens là.
0: Alors le chiffonnier, c'est donc une figure du 19e siècle. C'était en fait l'ancêtre du recyclage. C'était des gens qui allaient ramasser donc les déchets et qui les revalorisaient. Donc ils allaient les transformer. Par exemple, au début, ils allaient récupérer des chiffons chez les gens, des peaux de lapin, des os. Et c'était un métier à part entière. Donc ouais, c'est ça, pour faire une transformation. Donc on peut voir l'espèce de métaphore un peu plus psychologique ou émotionnelle derrière de la figure du chiffonnier. Et donc tout l'album est un album concept autour de cette figure. Il y a un spectacle aussi qui est en cours d'écriture, qui va être un spectacle de marionnettes autour de cet album concept. Et donc Pierre Chiffonnier, qui est l'alter ego de Zérolex, donc de Jérémy, encore une fois, puis qui est un projet qui me tient particulièrement à cœur parce que je l'ai vu évoluer sur plusieurs années et aussi qu'il y a eu de belles collaborations avec de nombreux et nombreuses artistes pour mettre au jour ce projet, autant des musiciens que des chanteurs sur les différents morceaux. Donc ça aussi qui est en vinyle à retrouver sur les disques du crochet.
1: Aujourd'hui, ton actualité, alors tu as repris un petit peu le cirque puisque tu donnes des cours chez Passe-Muraille, à l'école de cirque du côté de Battant.
0: Oui, exact.
1: Mais tu es aussi

0: Mais ouais, tout, on va dire tout ce qui englobe l'univers du café. Et c'est assez riche. Et ça, bah, pour faire le lien avec le cirque, parce que oui, il y en a un, même si ça semble loin, c'est que pendant mes tournées, donc dans de nombreuses villes, nombreux endroits, j'ai commencé à beaucoup, en journée, aller dans différents cafés et développer une vraie passion, bah, qui pour le coup, je me doutais pas que ça allait devenir un axe professionnel un jour. Mais après la blessure, quand je suis retournée vivre un moment, un an au Québec, là où c'est assez développé, là-bas, donc les coffee shops indépendants, ça fait plusieurs années là que c'est qu'il y en a à chaque coin de rue à Montréal. J'ai décidé de faire une formation complète là-dedans, pour avoir ben une autre casquette encore et pouvoir ben, diversifier mon travail.
1: Où c'est que tu travailles alors? Tu fais barista, tu donnes
0: Eh
1: des
0: ben,
1: cours, tu fais des formations.
0: ouais, exactement. Ça, c'est assez intéressant parce que normalement, quand je dis aux gens que j'aime le café et que je me suis spécialisée là-dedans, les gens, le premier réflexe, c'est de dire, mais ah, ben, est-ce que tu as envie d'ouvrir ton lieu, ouvrir ton café? Et moi, c'est pas ça du tout que j'ai envie de faire. Je dirais que la ligne directrice dans mon travail actuellement, ça va être vraiment autour de la transmission et de la pédagogie, donc autant dans les cours de cirque. Qui a été une belle petite reconnexion avec ce monde d'ailleurs où je donne des cours. J'ai décidé pour le café de créer vraiment des ateliers dédiés. Cet été, ça s'était donné chez Canon et Compagnie, qui est un petit bar rue des Granges, où chaque dimanche matin, je proposais un atelier ouvert à tout public autour du thème du café. Donc, on allait avoir des dégustations, donc où j'apprends différentes méthodes, où on va aller goûter des cafés qui sont assez exceptionnels. Parfois, c'est des cafés co-fermentés, par exemple, avec un nectar de fraise, des choses qu'on n'a pas l'habitude du tout de découvrir. Puis, pour amener des petites apports théories aussi sur tout cet univers très vaste qu'est le café. Et ensuite, atelier dédié au latte art, qu'on appelle, qui est comment faire les dessins dans la mousse de lait. Et finalement, je reçois assez de demandes par ces ateliers pour des gens qui ont envie d'être formés, des gens qui eux veulent ouvrir leur café, qui finalement viennent vers moi pour dire, ben, est-ce que tu peux m'apprendre à faire voilà, à faire les bases. Donc ouais, je me positionne plus comme formatrice en ce moment.
1: J'ai vu sur ta page Instagram, je crois, un café typique
0: Ouais.
1: du Québec,
0: Oui, tout à fait.
1: glacé, sucré, enfin avec comme
0: Oui,
1: de
0: le
1: la
0: café
1: limonade. Ou...
0: Limo. Ah là là,
1: C'est quoi? C'est de la limonade? C'est quoi le...
0: ouais, c'est en fait on peut utiliser soit de la limonade très simple ou de l'eau pétillante où on rajoute du citron. Bon, en bonne québécoise, je rajoute quelques gouttes de sirop d'érable et où on vient rajouter par-dessus une shot d'espresso. Et on pense pas à cet accord comme ça, mais le côté très pétillant, acidulé avec l'amertume du café, ça fait quelque chose d'assez rafraîchissant. Et au Québec, c'est assez populaire dans les coffee shops. Donc, j'ai essayé de faire découvrir ça ici aussi.
1: Donc, limonade ou eau pétillante,
0: Ouais, limonade ou eau
1: un
0: pétillante.
1: tout petit peu de citron ou de sucre,
0: Ouais, exact. Et
1: des
0: café.
1: glaçons,
0: Glaçon café.
1: et hop, et on rajoute
0: Ouais.
1: une dose de café là-dedans.
0: En plus, ça fait une belle mousse et tout, visuellement. C'est beau. C'est beau,
1: D'accord.
0: c'est bon.
1: Et surtout, pas de sucre.
0: Ben, après,
1: Parce que moi,
0: les
1: j'aime
0: gens
1: du
0: font.
1: sucre, donc je sais que je me fais
0: Les
1: engueuler
0: gens ont
1: parce
0: bien
1: que...
0: le droit de faire ce qu'ils veulent. C'est eux qui le boivent après tout.
1: Et tu donnes aussi des cours de yoga, je crois.
0: Oui,
1: C'est
0: oui,
1: à l'extérieur, ça.
0: oui. Ouais, ça va être des petites interventions. Donc, ben là, je l'ai fait à l'extérieur dans le cadre de ce qu'on avait fait. C'était le yoga brunch avec Canon et compagnie qu'on va essayer de reproduire. Mais là, évidemment, en hiver, on va pas faire ça dehors. Et oui, sinon, j'avais fait à la Grange de Béorn, au sein de différentes structures. Et normalement, je préfère le mot mobilité ou corps en mouvement simplement parce que j'aborde pas le côté spirituel, donc parfois j'aime pas emprunter ce mot yoga. Bon, parfois pour la com, c'est plus simple, mais ça, c'est une pratique qui découle de toute mon expérience sportive et notamment ben, la blessure de dos qui a fait en sorte que j'ai dû faire beaucoup de rééducation. Et voilà.
1: Une actualité très riche
0: Oui.
1: et beaucoup de projets.
0: Oui, toujours.
1: Bien, Anouk, tu sais quoi? On arrive à la fin de ton émission.
0: C'était déjà très bien, j'ai parlé beaucoup.
1: Moi, j'ai bien aimé la période du cirque. C'est vrai que c'était...
0: Eh ben, merci beaucoup.
1: Alors, on peut retrouver quelques vidéos, quelques extraits sur Internet, hein, si on veut découvrir.
0: Oui, sur mon YouTube, hein. YouTube Anouk Blais, ou même Instagram, pareil, Anouk Blais. Oh mon Dieu, si on veut chercher dans les archives, on trouve.
1: Donc, on trouve. Hein, pour Jolie Charogne, on la contacte.
0: Oui.
1: Pour l'écouter chanter sur Internet.

0: à tous. Merci.
1: Merci beaucoup, Anouk. Puis bonne continuation dans tous tes projets.
0: Je continuerai à en faire d'autres.
1: On passera te voir pour goûter un bon café.
0: Avec grand plaisir.
1: Québécois ou canadien?
0: Québécois. Disons québécois, on est un peu patriote.
1: Québécois. Merci, Anouk.
0: Merci.
1: Au revoir.

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0: Bonjour et bienvenue sur les ondes de Radio Campus Besançon. Aujourd'hui, nous avons délocalisé nos studios en direct du Learning Centre, la BU Santé sur le campus de la Boulois pour une émission spéciale à l'occasion de la soirée de clôture de l'exposition La Rentrée du Monde.
1: Pendant tout le mois de septembre, la BU Proudhon, le Learning Centre Claude Oitana et la BU de l'IUT mettaient à l'honneur la richesse des cultures du monde à travers trois expositions, une participation dédiée à l'ouverture internationale et aux rencontres interculturelles.
0: Et pour en savoir plus, nous sommes avec Lucille Nicolas, responsable exposition et pôle gestion pour l'ABU Proudhon. Bonjour.
2: Bonjour.
0: Vous allez bien ?
2: Oui, ça va bien et vous ?
0: Oui, ça va bien, merci. Est-ce que vous pourriez peut-être nous dire quelques mots en plus pour décrire ces expositions ?
2: Alors, ces expositions, effectivement, c'est vraiment des expositions qui mettent à l'honneur l'international. Avec une exposition, donc là, juste à côté de vous, juste derrière Alexis, qui met à l'honneur des habitants donc de Besançon, venus du monde entier, et qui se sont installés il y a plus ou moins longtemps sur Besançon, et qui ont été photographiés donc, par Van Cartier, donc de l'association Miroir du Monde. À l'IUT, en fait, une exposition qui s'est présentée, donc cette fois sur des étudiants qui eux-mêmes sont partis à l'international pour aller faire des études, avec des échanges internationaux. Une exposition aussi d'une artiste photographe, Marianne Boiral. Et pour terminer, à la BU Proudhon, donc là, on est plus sur une expo donc, d'étudiants étrangers cette fois, donc d'origine étrangère, qui sont venus étudier sur Besançon et qui ont participé là aussi à portraits photos et aussi histoire en fait de leur parcours et qui a été donc monté par l'association ESN de Besançon. Voilà pour les expos.
1: On se demandait justement si les bibliothèques universitaires avaient un rôle à jouer dans l'ouverture au monde des étudiants. On se demandait en fait le pourquoi du comment ces expositions étaient présentées au long du mois de septembre.
2: Alors le mois de septembre, c'est le mois de la rentrée. C'est le mois aussi où on voit débarquer beaucoup d'étudiants donc, qui viennent peut-être du pays au entier et aussi à l'international. Et pour compléter ce que vous me demandez là, on a installé dans chaque BU une planisphère, donc à plat, où on a demandé aux étudiants de répondre avec des gommettes de couleurs, d'où ils venaient par exemple. Et on a vraiment réalisé que, ouais, et effectivement, la France, on la voit plus, elle est couverte de gommettes. On a aussi beaucoup l'Europe, mais il y a beaucoup, beaucoup d'autres pays, en fait. Vous pourrez venir voir ça, parce que trois planisphères avec trois points de vue totalement différents. Et donc, voilà, en fait, nous, on est totalement ouverts sur l'extérieur. Et ce qui se passe à la rentrée, en plus, hein, vous en avez déjà entendu parler, et vous en avez parlé vous-même, on a des événements aussi de bienvenue aux étudiants. Et notamment, donc, ce qu'on fait, nous, au niveau de la BU Proudhon, ce qu'on appelle la troque partie, où on donne en fait tout un tas de matériel pour aider les étudiants à s'installer. Et effectivement, on a beaucoup de demandes d'étudiants internationaux.
0: Donc vous avez eu la volonté de montrer justement cette ouverture au monde, que ce soit, enfin en tout cas l'université Marie-Louis Pasteur.
2: Université Marie-Louis Pasteur. Et au-delà, puisqu'on a aussi invité l'association Miroir du Monde qui est basée sur Besançon depuis plus de 10 ans et qui fait un gros gros travail sur l'interculturalité dans cette ville.
1: Est-ce qu'on peut faire aussi un petit point en programmation sur la soirée qui arrive ?
2: La soirée qui arrive, alors elle commence par vous, le plateau radio, donc au Learning Centre, et elle va se poursuivre au Learning Centre par un jeu, un blind test des langues organisé par l'ESN. Puis à 18h, vous allez tous venir à la BU Proudhon pour l'ouverture de la soirée de clôture, où on va avoir des ateliers calligraphie du monde, donc à travers donc, des personnes qui vont écrire des super messages dans d'autres alphabets que l'alphabet latin, notamment en arabe, en japonais et en hindi. On aura également un atelier monté aussi proposé par le Welcome Desk sur le parcours de l'étudiant international, que tout le monde pourra faire pour réaliser un peu ce que c'est que ce parcours. Et on va clôturer tout ça par un super buffet proposé par Miroir du Monde.
0: Eh bien, merci beaucoup pour cette rapide présentation de la soirée et puis ce point sur les expositions, sur cette rentrée du monde. Dans quelques instants, nous recevrons justement les personnes qui sont derrière ces expositions. Merci beaucoup, Lucille.
2: Merci à vous.
0: Et puis, on va tout de suite partir en musique afin d'accueillir nos invités. À tout de suite.

0: De retour sur les ondes de Radio Campus Besançon. On est en direct du Learning Center Claude Oitana sur le campus. C'est pour ça qu'on chuchote. C'est parce qu'il y a des étudiants derrière qui sont en train de bosser sur leur cours. Donc on va essayer de ne pas crier. Ça fait un peu ASMR. Mais en tout cas, on est bien en direct sur les ondes.
1: J'espère que c'est doux dans vos oreilles. Alors, afin d'en savoir plus sur les expositions, nous sommes avec Marianne Boiral, artiste photographe. Bonjour.
2: Bonjour.
1: Vous allez bien?
2: Oui, merci, vous?
1: Ça va très très bien. À vos côtés, il y a Van Cartier pour l'association Miroir du Monde, également photographe. Bonjour.
3: Bonjour tout le monde.
1: Vous allez bien?
3: Merci, vous?
1: Oui, ça va très très bien. Et enfin, Coralie pour ESN. Bonjour.
4: Bonjour.
1: Ça va?
4: Oui, ça va, merci.
1: Alors, on va commencer directement avec vous, Marianne. Vous êtes derrière l'exposition D'autres Horizons, qui était exposée à la BU de l'IUT. Est-ce que vous pourriez nous dire un mot pour la présenter?
2: Alors, cette exposition, en fait, il s'agit de 10 portraits d'étudiantes qui sont parties étudier à l'étranger. Donc, dans plusieurs endroits, il y a Toronto, Canada, Chypre, Murcie en Espagne, enfin voilà. Et donc, c'est un portrait photographique d'elle. Il y a un objet qui est pris en photographie qui symbolise en fait leur voyage. Un objet qui pour elle leur était cher et voilà, qui métaphorisait un petit peu leur voyage à l'étranger. Et un texte qu'elles ont écrit elles-mêmes. Soit lors d'un entretien que j'ai mené avec elle, soit de manière spontanée ou plus réfléchie d'ailleurs, mais voilà, donc c'est un triptyque entre voilà, un portrait, un objet et un récit un peu de leur voyage, de ce que ça leur a apporté, voilà.
0: Est-ce qu'on pourrait avoir un exemple d'objet, par exemple, pour en savoir plus?
2: Oui, il y a une canette écrasée.
0: Ok.
2: Il y a un porte-clés, il y a un magnète. Il y a une peluche. Voilà. Y a...
1: Et les histoires sont liées aux objets ou sont plutôt liées à des souvenirs?
2: Non. Alors, souvent, dans le texte, elles mentionnent pourquoi elles ont choisi cet objet. Par contre, c'est plutôt, oui, des souvenirs de... Et puis, une sorte... Donc, des souvenirs, mais une sorte aussi d'introspection sur ce que ça leur a apporté en termes de maturité, d'autonomie, de richesse, de découverte des différents pays où elles étaient et surtout de la richesse humaine en fait, à chaque fois c'est ce qui ressort.
0: Justement, j'allais vous demander ce qui ressortait au fur et à mesure des témoignages. Est-ce qu'il y en a peut-être un aussi qui vous a étonné, qui vous a peut-être touché?
2: Alors oui, il y a trois étudiantes qui ont décidé de participer et qui en fait étaient ensemble lors d'un voyage. Et elles se sont découvertes une amitié voilà, lors de ce voyage-là. Et c'est vrai qu'elles ont du coup chacune un texte différent sur leur propre expérience. Mais chez les trois, ce qui ressort, c'est vraiment l'amitié. L'amitié dans le partage voilà, lors d'une compétition à l'étranger. Elles sont parties une semaine, enfin voilà.
1: Alors, Fenêtre sur le monde est un projet qui a vu le jour en mai 2021 en réponse à la pandémie. Coralie, est-ce que vous pouvez nous en parler? Quels sont les objectifs d'un tel projet?
4: Oui, tout à fait. Ben, comme vous l'avez expliqué, effectivement, c'était pendant la pandémie. Donc, je vous laisse imaginer quand il y a des étudiants internationaux qui arrivent et ben qui sont cloîtrés dans 9 mètres carrés. Enfin voilà, c'est un peu compliqué. Et nous, justement, un des objectifs de l'association, ben c'est de les accueillir, de les inclure. Là, c'était un petit peu difficile. Et puis aussi, ben on voulait tout simplement leur donner une voix qui puisse ben voilà faire un projet sympa, partager leur culture. Et c'est pour ça que le projet Fenêtre sur le monde est né. Où du coup c'est des portraits vidéo à la base, c'est des courtes vidéos entre 1 et 4 minutes maximum, où c'est tout simplement des étudiants internationaux qui décident de présenter un aspect de leur culture. Alors ils sont vraiment libres dans leur choix. Ça peut être une danse, ça peut être une tradition, ça peut être une anecdote tout simplement de leur pays. Le but en fait de ce projet, c'est que ça soit des étudiants qui s'expriment dans leur langue 1, 2, 3 maternelle. Et puis nous du coup, pour le rendre accessible, on a tout ce travail après de traduction derrière en français et en anglais pour tout simplement que tout le monde puisse comprendre un petit peu ces anecdotes et le partager donc sur un Instagram dédié. On le met aussi sur YouTube. Voilà, le but c'est vraiment que le diffuser à un maximum de personnes. Et ce projet a pris un tournant du coup depuis l'année dernière. parce qu'en fait, pour lui donner encore plus de visibilité, lors du week-end de l'interculturalité avec les relations internationales de la ville, on a rendu un petit peu cette exposition visible d'une autre manière avec une expo photo. Donc là, en fait, on a tout simplement tiré des portraits des étudiants avec un système de QR code. Donc vous retrouvez sur ces portraits donc une photo de l'étudiant, son pays, avec une citation, on va dire, phare de un petit peu son témoignage qui ressort pendant la vidéo, et un système de QR code qui renvoie vers l'Instagram dédié Fenêtre sur le Monde, où on peut retrouver du coup toutes les vidéos des étudiants.
0: Tu parlais de la traduction, c'est vrai que je me suis posé la question, comment vous faites ?
4: Alors c'est un beau challenge, je ne te cache pas que c'est des heures et des heures de travail, y a toute l'équipe qui se met dessus. Ce qu'on fait, c'est que de base on demande à l'étudiant de nous faire une trame, donc on l'enregistre par rapport, parce qu'il faut savoir que du coup on fait appel à des vidéastes professionnels pour ça, on s'installe au théâtre universitaire de la fac pour ces tournages, donc on est vraiment dans des conditions professionnelles, donc voilà, ça peut être intimidant aussi, et ce qu'on fait, c'est qu'on les enregistre un petit peu en backstage et que je leur envoie voilà, juste après leur témoignage, et je leur demande de faire une traduction la plus poussée possible, soit en français, soit en anglais, et nous on intervient derrière pour corriger, améliorer, rendre plus accessible aussi parfois, donc c'est un gros travail de traduction parce que c'est pas évident, et en plus ben, on sait combien la traduction peut être difficile parfois, il y a des expressions qui n'existent pas en français ou en anglais, donc pour les retraduire c'est un sacré travail.
0: Et alors, quels sont les pays représentés ?
4: Eh bien, ils sont nombreux. Le but, nous, on essaye vraiment d'avoir de la diversité. On essaye d'avoir des étudiants de tous les continents. Franchement, c'est vraiment notre but quand on essaye de sélectionner des étudiants, c'est d'avoir des gens du monde entier, pas seulement des Européens, par exemple. Mais après, citer les pays, ça va. Ouais, du Kazakhstan, Haïti, ça peut être le Kenya, la Côte d'Ivoire, l'Amérique latine. Voilà, il y a vraiment beaucoup de pays. Donc, je vous invite à les découvrir.
0: On a déjà parlé de plusieurs pays avec vous Marianne et puis vous Coralie, et je me demandais, est-ce que parfois tout au long de ces projets que vous menez, ça vous a pas donné envie de partir dans l'un d'entre eux, peut-être avec toutes ces anecdotes, ces choses qu'on vous raconte?
4: Alors si, carrément. Surtout quand je vous laisse imaginer, il y a un étudiant qui fait un super plat qu'on déguste après la vidéo, mais voilà, non, si, franchement, il y a plein de choses où on a envie justement d'en savoir plus. Parfois, moi, j'ai envie de leur poser plein de questions après leur témoignage. J'ai envie de leur dire, mais dis-moi en plus en fait sur ce conte ou cette tradition chez toi, les plats, bien entendu. Et enfin, moi, je voyage avec eux quand des fois ils décrivent aussi. Des fois, ça peut être des sons, ça peut être des paysages de chez eux. Voilà, j'ai le souvenir d'un étudiant d'Amérique latine qui parlait des plages immenses. Voilà, dans son pays, où là clairement moi je m'y projetais, j'avais vraiment envie d'y aller.
2: Oui, effectivement, moi aussi ça me fait ça, avec toujours le désir de vouloir habiter ici, mais bizarrement avoir l'envie d'aller découvrir tous les continents, vraiment, oui tout à fait. Après j'ai eu l'occasion, j'ai eu la chance de partir deux fois à Abidjan en Côte d'Ivoire, du coup je sais aussi ce que c'est que cette richesse d'aller découvrir un monde qui est complètement différent du nôtre, et d'aller découvrir des codes qui sont différents, des manières de communiquer, des voilà, et ça c'est, on en revient vraiment avec une, on en revient grandi, voilà, donc oui, ça donne envie d'aller.
3: Mais je pense qu'on n'a pas besoin d'aller si loin, redécouvrir toutes les traditions, toutes les cultures là, surtout à plein d'Oise, on est un quartier où au clair-soleil, ou plein d'autres quartiers à Besançon, multiculturel.
0: Oui, c'est vrai. On le rappelle, c'était la voix de Van qui est là pour l'association Miroir du Monde. Si on continue un petit peu, je voulais revenir sur Fenêtre sur le Monde, sur ce projet. C'est vrai que tu parlais par exemple de contes, de traditions, on peut parler aussi de plats, enfin en tout cas il y a plein de sujets qui sont abordés dans les différentes vidéos. Est-ce que c'est les étudiants eux-mêmes qui vont choisir leur thématique ? Comment se passe un petit peu la préparation, et comment ils arrivent à mettre en avant un petit peu de temps leur culture ?
4: Alors oui, effectivement c'est un challenge parce que les vidéos sont courtes, pour un résultat final comme je le disais entre 1 et 4 minutes, donc on est des fois obligé de couper, hein, ou de la refaire, mais on les laisse totalement libres. Le but, c'est qu'ils soient naturels et que ça soit quelque chose qui leur tient à cœur. Donc, on a parfois la chance, par exemple, d'avoir des musiciens parmi nos étudiants internationaux qui témoignent. Donc, y en a qui ont envie de jouer de leurs instruments, y en a qui chantent, mais ils sont totalement libres. Nous, on leur met aucune barrière par rapport à ça. Notre but, justement, c'est de les mettre à l'aise et juste de leur dire « partage quelque chose de ta culture qui, pour toi, te tient à cœur et que tu as envie de faire connaître ».
1: Il y a une, je suppose qu'il y a une forme de fierté une fois que la vidéo est parue.
4: Ouais, clairement, clairement oui. On voit tout de suite les partages sur Instagram et en plus c'est assez drôle parce que en fonction des communautés, on voit qu'ils sont très très actifs sur les réseaux. Donc il y a tout de suite des partages, etc. Donc effectivement, il y a beaucoup de fierté d'aller voir son portrait quand il est exposé comme là à la bibliothèque Proudhon. Enfin voilà, parce qu'elle est itinérante hein, cette exposition, donc on peut la voir à différents endroits. Mais oui, bien sûr, énormément de fierté pour eux.
1: Marianne, pareil, de la fierté du côté des étudiantes.
2: Oui. Elles sont contentes. Il y a même une étudiante en fait qui a tellement aimé son voyage qui du coup n'est pas revenue et qui est restée vivre à Murcia en Espagne. Et on lui a permis de participer quand même. Donc c'est-à-dire que j'ai pas fait ni de portrait, j'ai pas pu la rencontrer. Par contre, j'ai été en contact avec elle et on lui a demandé d'envoyer une photo pour qu'il puisse, enfin, qu'elle avait fait le même avec en selfie, quoi, pour pouvoir être exposée. Et effectivement, elle nous a dit, s'il vous plaît, je peux pas être là ce soir, est-ce que vous pouvez m'envoyer des photos de l'exposition? Voilà, parce que je pense qu'ils sont, oui, effectivement, fiers de parler de leur parcours tout le temps de manière très singulière et intime. Et c'est là qu'on voit justement cette richesse de la diversité dans les parcours.
1: Puis je pense que c'est aussi une sacrée expérience qu'on garde toute la vie, qui nous forge aussi pour les expériences suivantes, futures. Je pense que, et là il y a un souvenir en plus qui est assez particulier.
2: Oui, et je pense effectivement à chaque fois on en ressort grandi de ce genre de voyage. On gagne en maturité, en...
1: Alors Van, nous tournons vers vous. On voulait vous demander, est-ce que vous pouvez nous présenter Miroir du Monde?
3: Miroir du Monde, bonjour. Miroir du Monde, c'est une association créée en 2013 à Planoise. Au début, c'est formé par un groupe de femmes. Après, au début, ils se retrouvaient pour des activités, pour la lecture, des contes, pour chanter ensemble, pour faire la cuisine ensemble. Après, ils ont des projets et après, ils ont changé de nom, Miroir du Monde. Parce que évidemment, il y a beaucoup d'hommes qui sont adhérents aussi. Donc après, ils ont développé en plus. On a des cours de français. On fait des prestations culinaires. On fait plus de sorties, plus de moments conviviaux, des jeux société. Donc beaucoup de projets en partenariat avec des autres structures dans le quartier et dans les autres, dans la ville entière et hors de la ville aussi. Et à l'étranger aussi, en Suisse. Donc, et maintenant, c'est une autre part. On a le café associatif. Donc, tout le monde peut venir manger à midi. Voilà. On peut danser, on peut chanter. On peut faire plein de choses là-bas.
1: C'est vivant. On voulait parler avec vous de l'exposition des visages, des objets, des racines. Est-ce que vous pourriez nous en parler?
3: Oui, c'est une exposition à l'occasion d'un projet avec le Musée des Beaux-Arts en 2015. À l'époque, ça s'appelle Les Rencontres. À l'époque, j'étais encore bénévole. J'étais nouvelle au quartier. Là, je ne connais pas tout le monde. Donc, j'ai proposé ce projet. Voilà, et la directrice est d'accord. Et je commence le travail photographe. On a avoir une idée, arriver à prendre des portraits. Et il faut que je travaille avec chacune individuellement. Donc, pour que je prenne un peu la confiance que la personne devant l'objectif, parce qu'on a monté un studio professionnel. C'est mon studio. Donc, et tout le monde est content d'avoir la lumière. Et là, on parlait intimement. Qu'est-ce que la personne veut partager, en fait?
1: Partager et donc partager au travers d'une photographie, c'est particulier.
3: Ça. Oui, donc on a pris le temps d'expliquer et en fait le sujet sur le thème de partager l'histoire, la culture, les racines à travers un objet ou une histoire, un attachement. Donc, chacun, et après, on a plus que vingtaine.
0: Donc, là, ce sont, donc, il y a des objets, des portraits photos et des histoires.
3: Des visages, des objets et des racines.
0: Alors, il y a quelque chose qui revient avec vous trois, c'est l'image. L'image qu'on renvoie quand on est filmé, quand on est photographié, quand on raconte une histoire aussi. Comment vous parvenez à mettre toutes ces personnes en confiance pour qu'elles puissent se confier à vous comme ça? Allez-y, Van.
3: C'est un challenge parce que on n'est pas là pour le travail d'un psychologue. Nous, un travail de là, on est à l'écoute. On n'est pas photographe non plus. On oublie tout. On est un travail. C'est juste, on est là, on écoute. Un travail de l'écoute en fait. Et là, ça fonctionne.
0: Marianne.
2: Oui, ben en fait, ce que je pourrais dire, c'est que effectivement, quand on est photographe, enfin toute ma démarche à moi, en tout cas en tant qu'artiste photographe, et du coup, j'ai mené une thèse là-dessus à l'université, qui est justement sur le sens et les effets de l'utilisation du portrait en pratique participative, en structure sociale, éducative, d'insertion. Enfin voilà, je travaille beaucoup ça, et du coup, je mène vraiment une réflexion sur les jeux de regard qui existent dans la triangulaire photographique entre le photographe, le portraituré et le spectateur. En fait, au départ, le premier lien en fait de tout contact passe par le visage. Et au-delà du visage, il y a le regard. Et l'amorce de nos relations passe par le regard et le visage. Et donc, du coup, effectivement. Ce qui est bien, c'est de, à travers tous ces portraits, enfin moi c'est ce que je considère, c'est d'apprendre à se regarder autrement, se voir différemment. Le visage de l'autre au loin de moi, le visage de celui qui est à côté. Donc on est vraiment voilà dans cette altérité des regards. Voilà.
4: Alors nous, c'est tout simplement l'expérience entre pairs. Vous allez la remettre, qui était en service civique chez nous l'année dernière, et c'est elle qui a chapeauté le projet du coup de tournage de Fenêtres sur le monde pour l'année 2025-26. Et donc du coup, ben c'est aussi un discours entre pairs, c'est plus facile parce que c'était une étudiante internationale, et puis c'est une jeune, elle avait tout de suite les mots, le feeling. Il y en a qu'elle pouvait, avec qui elle a lié des liens d'amitié, etc. Et donc du coup, ben, elle savait tout de suite les mettre à l'aise. Elle avait prévu plein de petites choses, que ça soit à boire, à manger pour les accueillir. Elle répondait à leurs questions. Du coup, ça s'est fait très naturellement avec plein d'intimité.
2: Et du coup, oui, je reprends parce que j'ai pas été jusqu'au bout finalement. Mais pour mettre en confiance, ça va être aussi quel visage moi je présente en tant que photographe à l'autre pour l'accueillir. Donc effectivement, t'avais raison, Van, c'est une histoire de d'accueil, on est dans l'accueil de l'autre, d'écoute, et quel visage je lui présente, voilà. Donc il y a à chaque fois une manière de faire dans le studio photographique. Effectivement, c'est quelque chose de très particulier d'être pris en photo. On n'a pas forcément envie d'être sous les projecteurs. C'est quelque chose qui met mal à l'aise beaucoup de personnes. Enfin, je veux dire, moi je travaille pas avec des mannequins en fait. Donc voilà, on n'a pas l'habitude, ou on est des fois dans des contextes difficiles, particuliers. Et du coup, pour mettre à l'aise la personne, déjà rien le fait que de montrer le dos de l'appareil photo, ce qu'on a fait en photo, tout de suite, ça... Ah oui, ah bah c'est pas mal, en fait, finalement. Et du coup, petit à petit, au fil de la séance, 5 minutes, 10 minutes, très rapidement, les personnes se décontractent. Et puis, voilà.
0: Van, est-ce que vous souhaitiez ajouter quelque chose?
3: Le travail, moi, c'est un grand plaisir de rencontrer les autres. C'est ça pour un projet, mais c'est pour soi. Pour moi aussi, c'est le moment tellement chouette. C'est plein d'humanité et ça enrichit ma vie en fait. Des rencontres comme ça, des souvenirs, des projets. Voilà, donc c'est ça, une partie de photographe d'art, de photographe documentaire, comme nous on a fait. Donc,
0: Est-ce que vous auriez envie de continuer ces projets, notamment ESN, ça fait déjà plusieurs années, mais de faire évoluer, de continuer les projets que vous avez montrés dans ces différentes expositions?
4: Alors, pour la part de SN, oui, totalement. Oui, c'est la 6e édition qu'on fait ça. Et oui, oui, c'est un projet, ben, comme je l'ai dit, il a déjà pris un tournant il y a 2 ans. Donc, bien entendu, c'est quelque chose qu'on veut voir évoluer, qu'on veut voir bouger. Nous, en plus, on l'a transformé là en exposition itinérante. Donc là, elle était à la BU sur tout le mois de septembre. On va la retrouver au CLA de Besançon sur tout le mois d'octobre. On va la retrouver après au Grand Bazar en décembre. Elle va partir sur Montbéliard. Voilà, le but, c'est qu'un maximum de personnes puissent en profiter et la découvrir. Donc, bien sûr, c'est de la faire évoluer et de la faire vivre.
2: Oui, moi, tout à fait. J'aimerais bien continuer ce projet-là au sein de l'université. Après, voilà, je mène d'autres projets, justement, à l'UFR STAPS, à l'IUT aussi en ce moment, mais pas des étudiants internationaux. Et également à l'Institut... de formation des professionnels de la santé, pardon. Enfin voilà, donc on en est vraiment dans cette thématique de valorisation des parcours étudiants en fonction des filières. Mais moi j'aimerais, voilà, et puis j'ai plein d'autres projets à côté autour du portrait, mais effectivement je veux continuer et c'est une grande, grande richesse à chaque fois de découvrir toutes ces singularités. Voilà.
3: Nous, Miroir du Monde, on a continué et on continue encore, mais sur d'autres formes. On a fait déjà plein d'autres projets en photo, comme la cuisine du monde. On est allé chez les habitants. Donc, on a cuisiné les gens qui viennent et cuisiner ensemble. Donc, congolais, vietnamiens, français, italiens. Où on a nos projets photo sur la culture comorienne, mahoraise. Voilà, là, plein d'autres. Après, chaque année, on a un projet déjà. Donc, on a plein de formes artistiques chez nous. Donc, on continue, on est toujours... et sans arrêt. Et l'année prochaine, on a un projet avec Musée Beaux-Arts aussi, sur la photo argentique.
0: Ça, c'est sympa, la photo argentique aussi. Merci beaucoup à vous trois d'être passés à notre micro.
2: Merci à vous.
0: Merci. Et puis, on va faire une petite pause musicale avant d'accueillir des étudiants internationaux cette fois-ci. On terminera cette émission autour du monde avec eux.

0: Radio Campus Besançon est en direct du Learning Center Claude Oitana sur le campus de la Boulois à l'occasion de la rentrée du monde tout le mois de septembre. Pendant tout le mois de septembre, les trois BU avaient chez elles des expositions photos et vidéos en lien avec les étudiants internationaux qui sont présents à Besançon. On a discuté justement avec les personnes qui étaient derrière ces photographies. On termine cette émission avec les étudiants, Amélie.
1: Et oui, nous sommes à présent accompagnés d'Aaron, étudiant mexicain, de Daniel, étudiant du Kazakhstan, dont on peut notamment découvrir le portrait dans le projet Fenêtre sur le monde dont on a parlé il y a quelques minutes. Et on est aussi avec Iba, qui est étudiante italienne, qui était notamment service civique à ESN en 2025-26, donc pour Fenêtre sur le monde, et tu as géré notamment le projet de tournage. Bonjour à tous les trois.
2: Bonjour.
3: Bonjour.
1: Vous allez bien ?
4: Bonjour.
2: Oui, ça va.
3: Oui, ça va très bien, merci.
4: Oui, ça va bien.
1: Est-ce que, Iba, tu pourrais, pour qu'on puisse un petit peu te présenter à nos auditeurices, nous dire depuis combien de temps tu habites à Besançon, pourquoi tu es arrivée ici ?
2: Oui, donc moi j'habite à Besançon depuis 2020. Je suis venue ici parce que c'était surtout pour les études, donc voilà. Et aussi c'est parce que c'est ma famille qui a déménagé ici à Besançon. Je suis étudiante depuis le collège et voilà, pour l'instant j'ai fait mon bac et j'attends de voir un peu ce que je veux faire pour voir où je vais me pencher pour la suite.
1: Même question pour toi, Daniel, depuis combien de temps es-tu en France et puis pourquoi es-tu arrivé ?
4: Bon, mon parcours scolaire, pour arriver en France, commence en seconde, où j'ai commencé à apprendre la langue française à l'Alliance française au Kazakhstan. C'est là aussi que j'ai passé mes examens B1 et B2 pour être admis finalement. À la base, j'étais étudié à la fac, à l'université. Et puis l'ambassade de la France m'a proposé de passer un concours pour intégrer en prépa près de Nice, c'est un lycée international, pour finalement avoir une chance d'étudier en école d'ingénieur. C'est ce que j'ai fait et j'ai passé mes 3 ans là-bas. Et puis avoir passé le concours, je suis arrivé à Besançon à l'ENSEM sous Microtech. Et actuellement, je suis en deuxième année. Donc, je suis arrivé à Besançon en 2025.
1: Ok. Et Aaron, même question.
3: Oui, mais pourquoi je suis en France ? Très bonne question. En fait, c'est par amour. Moi, je peux dire ça. Je fais un parcours assez particulier. Moi, je viens de Mexique, oui, mais j'habitais un semestre au Chili. Là où je fais mes études aussi, en mécatronique. Et mon dernier semestre est théorique de l'école d'ingénieur en mécatronique à Montréal. Et je me rappelle que j'étais à Trois-Rivières, à côté de Montréal, et moi je voyais, il y a des flèches en fait qui pointent vers différents pays. Il y avait une flèche qui pointait vers Paris, et moi je me suis dit, je vais aller en France en fait. Et c'est comme ça que je suis tombé à Besançon, pour faire justement un master en robotique du coup, ici à Besançon.
1: Qui n'est pas Paris du coup.
3: Comment ?
1: Qui n'est pas Paris du coup.
3: Oui, non, c'est pas Paris, mais vous inquiétez pas, je suis déjà allé à Paris. Et c'est très beau là-bas. Mais pas plus beau que Paris, qui est Besançon.
1: Comment ?
3: Pas plus beau que Besançon.
1: Ah oui,
3: moi, je préfère Besançon.
1: Oui, je comprends. Comment ça se passe, vos études, votre vie à Besançon ? Est-ce que vous vous souvenez un peu du moment où vous êtes arrivé, peut-être ? Est-ce que vous avez réussi à vous adapter facilement à votre nouvelle vie ? Iba ?
2: Donc, moi, quand je suis venue, c'était au collège, donc c'est un peu différent. Moi, je me rappelle qu'au début, c'était un peu compliqué parce que, étant donné que je viens d'Italie, ça ressemble, mais il y a beaucoup des choses qui sont différentes, comme l'emploi du temps, par exemple. Ça m'a pris du temps pour comprendre comment ça fonctionnait, l'emploi du temps français, c'était quoi les semaines A, semaines B, et aussi... le fait que, par exemple, à la fin de l'heure, les étudiants ils changent de salle, alors qu'en Italie, c'est les profs qui changent de salle, voilà, et que les étudiants ils ne bougent pas. Donc il y avait beaucoup des différences comme ça à l'école, et aussi par rapport aux horaires, parce que moi, en Italie, au collège, je commençais à 8h, je finissais à 13h. Donc j'avais tout l'après-midi libre, et par contre, j'allais en cours aussi le samedi, alors qu'en France, c'est l'opposé. Voilà. Donc oui, il y a beaucoup des différences, beaucoup des choses que j'ai dû apprendre. Voilà.
1: Aaron ?
3: Oui, pour moi, c'était pas si différent que ça, parce que déjà, le système de mon université au Mexique, c'est comme en France. Il y a des TP, il y a des TD, après les cours magistraux. Donc c'est très similaire, au moins du côté académique. Par contre, la société est différente. la société, c'est pas la même chose. Je trouve qu'en France, on est trop politique. On parle beaucoup souvent de la politique, les personnes ont pas mal d'opinions politiques. Au Mexique, on est très chill au niveau politique. C'est peut-être pour ça que le gouvernement il est assez particulier, mais en tout cas, c'est surtout le côté social, c'est là où j'ai eu du mal en fait, à m'adapter. Et là, je comprends un peu mieux, mais dans tous les cas, il y a quand même pas mal de chocs culturels de ce côté-là. Mais au niveau académique, ça s'est bien passé plutôt.
1: Donc, est-ce que tu as eu des chocs culturels justement quand tu arrives avec des personnes parce que le Mexique c'est quand même chaleureux, tu peux être proche des personnes assez rapidement. En France, des fois c'est un peu froid. Est-ce que c'est ça que tu as ressenti quand tu es arrivé?
3: Ouais, en quelque sorte. Mais oui, le Mexique est très chaleureux. Du coup, on sourit et tout. Et là, quand on sourit, on nous regarde bizarrement. Comme, tu veux quoi de moi? Pourquoi tu me souris? Donc, ça c'était un choc culturel. C'est surtout ça, en fait, les personnes sont froides au début. Mais en Franche-Comté, franchement, c'est beaucoup mieux. Je pense qu'en Franche-Comté, on est assez chaleureux aussi, mais les personnes prennent son temps pour s'approcher à nous, en tout cas.
1: Daniel, de ton côté?
4: Pour moi, c'est assez particulier parce que quand je suis arrivé en France, je suis arrivé en prépa, donc ce qui est une expérience très, très, très difficile, au début surtout, quand je ne sais pas qu'est-ce qui se passe, mais la charge de travail a été déjà assez exigeante. À partir de septembre, mais je pense que j'ai réussi de m'adapter. Et maintenant, en école d'ingénieur, c'est beaucoup plus tranquille. Mais il faut quand même bosser. Donc, au niveau d'études, je crois que tout se passe bien actuellement. Et quand je suis arrivé à Besançon, j'étais assez surpris par le nombre d'étudiants internationaux qui sont ici. Et justement, grâce à l'association ESN aussi, que j'ai découvert pas mal d'étudiants internationaux. Et ouais. Et donc, en termes de différences culturelles, oui, il y a assez beaucoup. Parce que moi, je viens de Kazakhstan, qui est en Asie centrale, qui est aussi un pays russophone. Donc, les différences en termes de, surtout en termes de comportement de gens en classe. En fait, pour donner au titre d'exemple, par exemple, quand un élève est malade, souvent, il fait du bruit. Et en France, les élèves ont le droit à faire du bruit avec leur nez, avec leur bouche. Chez nous, on n'a pas droit. Okay. Et si tu vas faire ça, les gens en classe vont te dire arrête-toi. Et même prof, parfois, peut te dire en élève vas-y, tu sors, tu fais tes affaires et puis tu reviens. Ben, en France, les gens sont plutôt ouverts par rapport à ça. En plus, en France, j'ai remarqué que les gens peuvent tutoyer les profs. Chez nous, c'est inacceptable, même si quelqu'un est assez proche par rapport au prof. Juste quelques petites différences que j'ai remarquées.
0: Mais du coup, c'est des petites choses un peu. C'est un peu rigolo, du coup, comme choc culturel. Mais c'est vrai, je vois ce que tu veux dire. Quand on renifle.
1: Il y a des pays, c'est le contraire, il faut le faire le plus de bruit possible aussi. Par exemple, en Corée, c'est l'inverse. C'est mal vu de se moucher devant quelqu'un. Et c'est ok de renifler devant la personne.
0: Okay.
1: Donc en fait, c'est rigolo de voir les différences culturelles entre les pays sur ce genre de détails. Nous, ça va nous paraître un peu sale où on va se dire « Oh non, il fait du bruit ». Puis en fait, dans d'autres pays, c'est totalement ok, quoi.
0: Et Iba, parce que tu as parlé des emplois du temps du côté scolaire, mais est-ce que tu as eu aussi un choc parce que pareil, en Italie, c'est peut-être pas la même mentalité qu'en France. Donc peut-être tu as eu un choc aussi culturel.
2: Oui, sûrement, mais après, je pense, puisque j'étais un peu petite, j'avais 13 ans, je me suis adaptée assez rapidement, donc il y a des choses que j'ai pas remarquées, il y a des choses que j'ai fait juste en apprenant par les autres, mais il y a aussi le fait que moi, au début, c'est très stéréotypisé, mais je faisais beaucoup des gestes, voilà, je vais pas vous mentir, je parlais avec mes mains, je parlais avec le corps. Et des fois, mes camarades, ils le remarquaient. Ils me faisaient la remarque. Ah, c'est vrai que t'es italienne, tu parles comme ça. Et en fait, je pense que au fur et à mesure, j'ai commencé à en faire de moins en moins. Parce que voilà, j'ai pris l'habitude de le faire à la française. Donc, ne pas le faire. Oui, voilà. Il y a des petits trucs que j'ai changés.
0: Après, c'est quand même cool de pouvoir garder un peu ces choses qui viennent, enfin, qui font ce qu'on est, qui viennent de nous. C'est dommage, du coup, que t'aies perdu ce truc de parler avec tes mains.
2: C'est vrai. Après, je l'ai pas perdu, c'est juste que ça s'enchaîne juste quand je parle en italien. Donc, quand je parle français, je suis normale, mais dès que je parle italien, on voit vraiment la différence, parce que ça, le langage physique, ça fait vraiment partie de la langue. Donc, voilà.
1: Là, on a parlé un petit peu de vos pays, mais on voulait vous demander une sorte de carte d'identité un petit peu plus poussée de vos pays. Et Daniel, dans la vidéo du projet Fenêtre sur le monde, tu présentes ton pays, le Kazakhstan. Est-ce que tu pourrais nous faire une petite présentation de ton pays ?
4: Bien sûr. Bon, comme je l'ai déjà dit, je viens de Kazakhstan. Donc, le Kazakhstan, c'est un pays en Asie centrale. Donc, c'est en plein milieu d'Asie, donc entre la mer Caspienne et la Mongolie. Donc, le Kazakhstan, c'est un pays assez grand. C'est le 9e pays le plus grand du monde. Et donc, sur le même territoire, on retrouve des paysages très différents. Les forêts, les lacs, les montagnes. Et puis, donc, au niveau de la culture, le Kazakhstan, c'est un pays post-soviétique. Donc, avant, on fait partie de l'URSS. Et même avant de ça, on a été colonisé par la Russie. Donc, justement, ça explique le fait que nous sommes un pays russophone. Donc, si vous allez au Kazakhstan, vous remarquez que tous les panneaux sont à la fois en kazakh et en russe. Mais à partir de 1991, c'est l'année qu'on a obtenu notre indépendance. On essaye de récultiver notre identité et de vraiment investir dans la langue. Donc, c'est pourquoi j'ai choisi de parler kazakh dans la vidéo où je présente le Kazakhstan sur le compte Fenêtre sur le monde. Parce que justement, je voulais montrer que la langue kazakh est aussi belle et langue unique. C'est une langue de groupe turksique. Donc, attention, pas turksique, mais langue turque fait partie de langue turksique. Et le groupe de langues turksiques comprend toutes les langues de l'Asie centrale. Et donc, justement, si vous allez au compte Fenêtre sur le monde sur Instagram, vous pouvez regarder ma vidéo où je raconte beaucoup plus de choses sur le Kazakhstan et où je parle la langue kazakh.
1: Et c'est Iba qui t'a recruté pour faire la vidéo, c'est ça ?
4: Oui, exactement. C'était le premier événement de USN où j'ai participé. Et là-bas, j'ai remarqué Iba et il m'a invité de participer parce qu'il ne veut pas de Kazakhstanais qui ont participé dans ces projets. Et oui, j'ai remarqué ça et que oui, je me suis dit oui, donc il faut que je présente le Kazakhstan à Besançon pour être un peu comme ambassadeur en quelque sorte, parce que même les autres pays centrales, j'ai pas vu beaucoup, pas d'autres gens qui viennent d'Asie centrale. Et donc oui, c'était une bonne opportunité aussi de présenter ma culture pour les gens en France qui sont pas peut-être au point sur notre culture.
1: Je vais refaire un petit crochet par Fenêtre sur le monde, parce qu'on l'a dit, bah, tu as participé à l'organisation du projet, notamment en trouvant les étudiants qui acceptaient de participer. Est-ce que toi aussi tu as eu l'occasion donc de découvrir des choses en étant à l'organisation de Fenêtre sur le monde?
2: Oui, sûrement, j'ai découvert beaucoup des choses d'ailleurs. Par exemple, avec Daniel, j'ai découvert que les chevaux, ils étaient élevés pour la première fois en Kazakhstan. Ça, c'était quelque chose que je ne connaissais pas. J'ai connu aussi, par exemple, au Madagascar, des nouvelles plantes qui n'existent pas ailleurs. Ou aussi, par exemple, au Bénin, des plats que je n'ai jamais vus ailleurs. Donc oui, sûrement, il y a beaucoup des choses. Et j'ai découvert aussi des points communs. Par exemple, c'était l'Afghanistan et le Kurdistan, ils avaient une fête de printemps, je sais plus comment ça s'appelle, mais voilà, c'était juste ils avaient le même nom, donc c'était la même fête, et c'était quelque chose que je ne connaissais pas et que j'ai découvert grâce à Fenêtre sur le monde.
1: C'est super intéressant et enrichissant. Allez voir les vidéos. Je pense que je vais toutes aller les voir.
5: Il y en a plein, même des années précédentes. Ça fait une bonne soirée.
1: Bah oui, puis c'est génial. On apprend plein de choses. Est-ce qu'on peut peut-être continuer le tour des pays? Ron, est-ce que tu peux nous parler de là où tu viens, de la ville précisément, à quoi ça ressemble, tout ça?
3: Oui, bien sûr. En fait, il y a un ami qui est parti de Besançon. Il y a un ami qui s'appelle Isaac. Il a fait une vidéo sur Fenêtre sur le monde. Et qui parlait du Mexique. Peut-être qu'il va le connaître, je ne sais pas. Mais bon, en tout cas, elle a bien présenté le Mexique, allez le voir. Et personnellement, je pense que moi, je connais le Mexique d'après ma perspective personnelle de ma ville, Puebla, de Zaragoza. Et il y a pas mal d'influences françaises là-bas, en fait. Du coup, pour moi, c'est pour ça que ça n'a pas été trop différent, en fait, la culture française, pour moi. Et je me sens, en fait, chez moi, quand je suis là. Et donc là-bas, vous allez trouver des cathédrales. Le Mexique, il est très catholique. 80% de la population est catholique. Et du coup, il y a des cathédrales partout. des églises. Ma ville, elle a plus de 12 églises. Juste ma ville, juste la capitale de Puebla. Et la gastronomie, elle est incroyable aussi. Il y a beaucoup de choses à manger, il y a beaucoup, beaucoup de plats, surtout chez moi. Et du coup, voilà. Mais là-bas, on fait la fête, tout le temps. On trouve des excuses pour faire la fête. Et du coup, si vous voulez danser, si vous voulez faire la fête, là, c'est trop bien. Il y a les plages. Il y a Cancun, qui est très connu pour justement la fête, les plages et la chaleur. Par contre, c'est moins chaud que Besançon pendant l'été. Et donc, en tout cas, c'est un pays. C'est un pays qui est très agréable en été, en hiver. Là, on ne sent pas trop le froid. Il y a la nature, il y a tout. Et déjà, c'est l'Amérique du Nord. Là, il y a une semaine, il y a un gars qui m'a dit « Ah, tu viens d'Amérique du Sud, c'est incroyable !» Non, ce n'est pas l'Amérique du Sud, ce n'est pas l'Amérique centrale, c'est l'Amérique du Nord. Et voilà, c'est un grand pays et qui fait partie de l'Amérique du Nord. Et là, on parle espagnol. Voilà.
0: C'était très bien.
3: Avec 5 à 6 dialectes locaux.
0: Ah oui.
3: Ouais.
0: Iba, tu veux nous parler de ta ville ?
2: Oui, donc, étant donné que je viens d'Italie, c'est un pays d'Europe, il n'y a pas trop de différence par rapport à la France, mais. Donc géographique, mais par exemple au niveau de ce qui est social, on a une séparation entre Italie du Nord et du Sud. Enfin, ça c'est pas géographique du coup. Et en fait, on dit souvent que l'Italie du Sud c'est un pays qui est très chaleureux, qui nourrit beaucoup les gens. Donc vraiment le stéréotype italien, voilà. Et le Nord c'est les gens froids, les gens sérieux, les gens pas sympas. Donc bien évidemment, moi je viens du Nord, alors c'est un stéréotype, donc c'est pas vrai, je suis sympa. Et aussi il y a, donc nous aussi on a beaucoup des dialectes, ça dépend de la ville et de la région. Moi je viens de Bergame, donc à Bergame on parle le dialecte bergamasco, donc c'est, je sais pas comment on dit en français, bergamasque, je sais pas. Mais voilà, il y a beaucoup des dialectes, voilà. C'est bien.
5: En lien avec les interviews qu'on a faites tout à l'heure et notamment les autres expositions, si vous deviez nous parler d'un objet qui représente votre culture, que ce soit mexicaine, par exemple, Aaron, est-ce que tu aurais en idée, en tête, un objet comme ça que tu pourrais nous présenter ?
3: Oui, c'est le calendrier aztèque. Ça représente en fait déjà la fin d'un calendrier d'une civilisation antique et l'union d'une civilisation hyper avancée qui était la civilisation européenne, notamment les Espagnols, qui ont rencontré la culture mexicaine, qui n'était pas mexicaine à l'époque, c'était plutôt mexique. Et du coup, c'est un calendrier aztèque qui représente le mouvement des étoiles, des planètes, en fait, le changement total et le mouvement de la planète à travers le temps et qui représente du coup cette union entre eux. Les Mexiques, les Espagnols qui sont arrivés pour créer ce qu'on appelle de nos jours le Mexique, en fait.
0: Daniel ?
4: Pour parler d'un objet particulier, honnêtement, il y a tellement d'objets que je ne sais pas quel choisir, mais je pense que le principal, c'est tout ce qui est lié à cheval, parce que, comme Iba a dit, c'est là où le cheval a été domestiqué il y a très longtemps, c'est sur le territoire du Kazakhstan. Donc cet animal, c'est vraiment le symbole de notre pays, dans quelque sorte. Et donc tous les gens sont vraiment, vraiment passionnés par cet animal, vraiment. Donc tout ce qui est lié à l'équitation, je pense qu'on a beaucoup d'objets qui sont liés à cet animal, qui sont vraiment sacrés. Et donc oui, je pense que tout ce qui est lié à cheval.
2: Moi, je dirais peut-être une fourchette, parce que la gastronomie, c'est quelque chose de très connu là-bas. Et aussi peut-être les peintures, parce que l'Italie est connue aussi pour ses peintures, pour ses arts et tout ça, oui.
0: Vous parliez de gastronomie, est-ce qu'on peut juste refaire un dernier tour ? Moi j'ai faim déjà. Est-ce qu'on peut juste refaire un dernier tour de table et puis chacun vous nous dites un peu c'est quoi le best plat, la meilleure chose qu'on peut manger chez vous ? Iba,
5: ça va être dur peut-être.
2: Vas-y.
0: Aaron ?
3: Bah, c'est compliqué à choisir entre tous les plats mexicains. Mais bien sûr, je vais défendre ma ville. Il y a beaucoup de plats mexicains que vous pouvez trouver à Besançon. Déjà, il y a le pixel, ils m'ont pas payé pour la promo, hein, mais il y a le Pixel, c'est un restaurant à Besançon, à côté de l'Observatoire, qui vient d'ouvrir en avril, je crois. Des très bons tacos, là. Mais le plat que moi j'adore, c'est les semitas poblanas. Vous allez le trouver juste à Puebla, juste chez moi. C'est une espèce de burger avec un espèce de pain qui est fait juste chez moi. Et là, on met du poulet dedans avec de la salade et d'autres plantes, avec d'autres ingrédients. Mais c'est vraiment très bon. Et moi, j'adore. Donc, c'est du coup le plat que moi, je dirais, c'est semitas poblanas.

0: Et historiquement, ça fait quand même partie d'Italie aussi. Et c'est mon plat préféré. Voilà. Enfin, mon dessert préféré, du coup.
1: Est-ce que vous pourriez nous dire une phrase dans votre langue natale et nous la traduire, évidemment, mais en tout cas pour qu'on puisse entendre aussi les sonorités de votre langue?
2: Un petit mot de la fin, par exemple.
3: J'ai un mot dans ma tête qui est plutôt simple pour retenir, parce que je pense que kazakh, c'est une langue plutôt lourde, donc je ne vais pas donner un mot compliqué. Donc c'est un mot qui s'appelle rahat. C'est un mot qui veut dire le plaisir. C'est un mot qu'on ne retrouve pas seulement en kazakh, mais dans toutes les langues de groupe turcique. Donc ouzbek, kirghiz, turc. C'est un mot qui représente vraiment un certain style de vie, pour vivre, pour le plaisir, pour le rahat.
1: Aaron,
4: du coup,
0: mon mot, ça serait plutôt grazie per l'ascolto. Très facile, donc ça veut dire merci pour l'écoute. C'est tout.
1: Très bien.
5: Très bien. Bah, moi, c'est une phrase qu'on dit tout le temps, chaque fois, en septembre, pour la fête de l'indépendance, et c'est Viva México, cabrones. Et ça veut dire vive le Mexique. Je sais pas comment dire cabrones en français déjà. Mais c'est. Ouais, trop une question. Je sais pas. Vous allez chercher plus tard.
1: Je pense que tout le monde sait ce que ça veut dire à peu près. Non.
5: Je pense pas que c'est ça.
1: On en parlera en off.
5: Oui. Mais voilà, c'est ça la phrase. En tout cas, vive le Mexique.
1: Merci beaucoup à vous d'être passé à notre micro.
5: Avec plaisir.
1: C'était un très bon moment. Je pense qu'on aurait encore pu développer et parler des heures de chez vous. Merci beaucoup. En tout cas, c'était super. Merci beaucoup à l'accueil aussi de la part des bibliothèques universitaires et d'avoir fait appel à nous pour cette belle émission. C'était Amélie Alexis à l'animation, Simon à la technique. Le replay sera sur campusbesançon.fr. À bientôt.
2: Salut.
5: À la prochaine.

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Je me disais que ça manquait de trompette depuis un petit moment dans l'émission Le Cri du Lynx. Salut tout le monde, bienvenue à l'antenne de Radio Campus. Nouvelle émission Le Cri du Lynx, c'est l'émission, je ne sais plus combien, 297 ou 98 selon les organisateurs, et peut-être la 378e selon la police. C'est Jérémy, on est ensemble jusqu'à 2h pour l'émission Le Cri du Lynx qui va prendre... Eh bien, tournant un petit peu plus indie ce soir, un petit peu plus indus aussi, hein. Mais quitte à, on aime bien passer d'un extrême à l'autre. On a toujours aimé la corde à sauter ou l'élastique pour se casser la tronche. Eh ben, c'est le principe de cette émission ce soir. Et vous l'avez remarqué dès ce début d'émission, normalement, je vous balance quelque chose d'un petit peu plus punky ou méo, en tout cas rythmé. J'ai dit, ah non, on avait envie de trompette pour se remettre d'un week-end hyper intéressant, d'ailleurs musicalement du côté de Besançon avec le festival Détonation. On était en direct pour deux émissions, le vendredi, le samedi, avec la Dream Team de Radio Campus, avec Romain de Krampus, hein, et qui nous retrouve juste après à 22h pour son émission en direct sur les ondes avec Victor, avec Léonie et puis avec Max. Superbe moment à l'antenne. Et puis bah, une programmation un peu plus ouverte, éclectique. Et je me suis un cri du lynx ce soir, bah, on va peut-être ouvrir un peu et puis arrêter de passer du screamo de chialeuse. Ouais, ouvrons un petit peu d'indie avec Oli Pinto, qui vont écouter là pour démarrer l'émission. Un projet solo d'un musicien anglais qui s'appelle Ayman Saleh et qui s'est installé du côté de Milwaukee aux États-Unis après avoir grandi à Canterbury. Voilà, l'indice géographique, c'est important dans le Cri du Lynx, parce que l'idée c'est aussi de voyager pendant 2 heures sur les ondes de la bande FM, sur les internets également, hein, campusbesançon.fr si vous écoutez de l'autre côté du monde, ou tout simplement de la Bourgogne-Franche-Comté. Et Oli Pinto, bah voilà, un univers plutôt pop, une écriture assez personnelle à la croisée de l'indie, un petit peu de l'émo quand même. Fallait cette porte d'entrée pour être validé, avoir sa carte d'accès dans l'émission Le Cri du Lynx. Us Forever, c'est le titre qu'on a écouté donc en introduction. Et extrait de l'album Wedding Season qui est sorti, c'était quoi, il y a une quinzaine de jours. C'est une autoprod. Voilà, bah vous allez chercher ça. Si vous avez aimé, ce qu'il faut savoir également, c'est qu'il a collaboré sur ce disque avec un producteur qui lui part dans des tripes soul, hip-hop, pop. Ça a vachement coloré cet album. Producteur, j'avais noté son nom, Joshua Epstein. Voilà, Joshua Epstein. Retenez son prénom plutôt. Et il avait bossé avec The National. Il y a quand même une ref. La suite de l'émission, bon, elle va peut-être bourrer un peu avec le groupe qu'on va écouter. Et puis, je vais vous annoncer, il y a un groupe de Byzanti qui a sorti un Dix. Il y a... Ouais, c'est quand ? C'est il y a quelques jours, hein, à tout casser. Je ne sais pas si c'est encore nécessaire de les présenter. En tout cas, si vous êtes habitué du genre ou des genres musicaux, vous dites, eux, on les connaît, on les a repérés, on connaît la recette, ils ont leur truc à eux. C'est le groupe Orchsk. Voilà, bref, encore un truc que je n'ai pas réussi à prononcer, mais c'est pas grave. H-O-R-S-K-H. Voilà. Et on devrait d'ailleurs dire ça. On va passer un titre de H-O-R-S-K-H. Et ça sera dans l'émission un petit peu plus tard. On va écouter un extrait de leur nouveau disque. Ils sont prolifiques, hein, les Byzantins. Et de toute façon, il y a pas mal de dates. Les tournées également. J'ai l'impression qu'ils sont toujours un peu sur la route. Et puis quand ils ont le temps, bah, ils nous sortent de nouveaux disques. Et puis je vous passerai un titre avec une collab assez extraordinaire. On en reparle plus tard. La suite du programme. I want. Je veux. Je veux écouter quoi d'ailleurs ? Bah, je veux écouter des guitares peut-être un petit peu plus rock quand même que ce début d'émission indie. Avec Society of Beggars, le titre I want. Et c'est un groupe qui vient d'Australie. Je vous ai prévenu, on voyage. C'est le principe, un groupe originaire de Melbourne. Alors, moins cette scène alt-rock australienne, mais quelque chose d'un petit peu plus rock avec une guitare bien présente. Un morceau, vous verrez, plutôt intéressant. I want, Society of Beggars, c'est
une découverte de cette scène australienne. Et aller à mi-chemin entre rock indé, rock un peu plus gras, urgence, un petit côté nerveux, punk ou post-punk. Ouais, vous verrez, c'est à la croisée des chemins et puis c'est plutôt sympa. I Want Society of Beggars dans l'émission Le Cri du Lynx.

Il y a ce truc hyper grandiloquent dans ce morceau marteau de Proto-Martyr qu'on vient d'écouter à l'instant dans l'émission Le Cri du Lynx. Exalted Eagles, c'est extrait de l'album Hotel Yuzona qui est sorti il y a 5 jours sur Domino Records. Je vous présente les Proto-Martyrs ou pas? Oui, allez, Proto-Martyrs qui signe quand même son 8e album. Hein, concept de cet album, car il y a un concept derrière, on est sur quelque chose de narratif, de toute façon vous l'avez entendu avec ce morceau-là qui vous embarque au fur et à mesure, qui vous emmène quelque part, et bien cet album vous emmène quelque part, vous emmène peut-être dans cet hôtel California, en tout cas il vous emmène dans un vieil hôtel en déclin, chaque chanson devient une chambre, ça c'est le concept avec des fantômes et des personnages. Exalted Eagles qu'on vient d'écouter, et de cet album là c'est une des pièces, c'est une galerie de pièces aux univers musicaux qui sont quand même assez léchés hein, pour Proto-Martyrs, un groupe qui a déjà quelques années dans les pattes hein, c'est le 8e album, le groupe s'est formé en 2008, un groupe qui s'est imposé par cette écriture plutôt narrative, assez littéraire hein, sombre aussi. Greg Hey, ça c'est le nom du chanteur. Il a continué d'élargir finalement l'orientation aussi musicale du groupe avec quelque chose des titres sur ce disque là qui nous rappellent un petit peu des choses plutôt Moyen-Orient ou l'exotica style musical là très américain, l'exotica des années 50 et je sais pas vous mais moi ça m'a fait penser aussi à un groupe comme Mr. Bungle emmené par Mike Patton, notamment le 3e album California du Mr. Bungle avec ces ambiances-là et qui montent. On ne sait pas trop si on doit être joyeux, si on doit sourire, si on doit avoir peur. Qu'est-ce qui va nous tomber sur le coin du pied? Proto-Martyrs avec Exalted Eagles, donc qu'on vient d'écouter à l'instant. Ça fait partie de ces découvertes qui seront ô combien nombreuses hein, dans cette émission Le Cri du Lynx. C'est le principe. On va vous dénicher des nouveautés. Puis aussi, on sort des groupes du berceau. Ça, c'est un petit peu le principe du Cri du Lynx. Et là, j'ai décidé de vous emmener à Toronto, Canada. On aime bien aller faire un tour de temps en temps du côté, de l'autre côté du lac America. Pardon, lac Ontario, hein, c'est ça qu'il faut dire. Au Canada, avec un groupe qui s'appelle Gomer. G-O-M-E-R, voilà, débrouillez-vous. Et puis c'est comme ça, si ça te plaît pas, tu vas le dire à ta mère. Gomer, qui vient de Toronto et qui joue un punk garage plutôt direct hein, et franchement rock'n'roll. Le groupe nous envie un morceau en disant on a envie de diffuser ça aussi sur les radios universitaires européennes, c'est pour ça que je t'envoie ça, un morceau extrait de leur album qui s'appelle Gomer Lives. C'est le tout premier album du groupe qui est sorti au mois de juillet. Ça a donc déjà eu quelques mois, ça a eu le temps de bronzer durant l'été et il y a 8 titres pour 20 minutes. Autant vous dire, ouais, c'est hyper efficace, ça va assez droit, ça va droit au but. Et surtout, ça va mixer aussi, je trouve, des genres musicaux. Ça me rappelle un petit peu le revival punk, rock'n'roll du milieu des années 90, des trucs avec énormément d'énergie, high energy rock'n'roll, des arrangements qui restent assez exigeant quand même dans la façon de composer les morceaux et qui s'affranchissent aussi un petit peu des barrières musicales quoi hein. Ça trace droit et puis le duo rock'n'roll est là, la guitare et les gimmicks qui vont bien, le chant qui envoie. En tout cas voilà, c'est une belle production dans le sens où les titres de cet album-là sont plutôt sympas à écouter. Je vous invite à découvrir ça, Gomer. Je vous cale le titre One Way Ticket to Mars. Il y en a d'autres qui sont vachement bien aussi. Donc allez, écoutez ça, Gomer Lives avec One Way Ticket to Mars, là dans l'émission Le Cri du Lynx.

Vous êtes à l'écoute de l'émission Le Cri du Lynx sur Radio Campus. Et à l'instant, c'était Gaila Band. Gaila Band. Gaila Band. Enfin bref, vous prononcez les choses comme vous voulez. Venez comme vous êtes hein, sur le 102.4 FM, 88.8 FM, Radio Campus. Gaila Band avec le titre The Megazord. Mais d'écouter à l'instant, c'est le extrait de Pugnello, qui est le quatrième album de cette formation, qui est originaire de Dublin. De Dublin ou Dublin en Irlande. Et oui, je vous avais dit qu'on allait passer des trucs un petit peu plus indus dans cette émission. Une fois n'est pas coutume, parce que il est rare que je passe des formations qui vont faire frétiller les composants électroniques. Quatrième album après plusieurs EP. Et puis des albums comme Holding Hands with James, The Takeys et Most Normal, le groupe a décidé d'adopter ce nom-là. Ce nom pour cet album, Gaila Band, et c'est en 2022. On est sur quelque chose d'assez sympa, texture métallique, des rythmiques qui tournent un petit peu comme ça en rond, et qui tournent en rond, mais on sent que la machine elle va dérailler. Bah, c'est ça qui est assez cool, ça fait penser forcément, voilà. Et, tiens, j'en ai parlé ce week-end de ce groupe-là, parce que justement c'est difficile de prononcer. Les Heinz Stores and Neubauten. Voilà. Je sais qu'il y a des spécialistes de ces groupes-là et des amoureux de ce groupe-là qui sont capables de très très bien le prononcer. Voilà, c'était sympa. Si vous êtes amateur, ouais, ou de Ministry, ou de Nine Inch Nails, ou je voulais dire les Atari Teenage Riot, mais ça bourre un petit peu plus quand même. Gaila Band avec l'album Pugnello, plutôt sympa. Ça vient de sortir sur Rogue Trade Records. Et enfin, on écoute toujours Orch. Alors, c'est pas un extrait de leur nouvel album, ça. Ça, c'est celui qui est sorti il y a déjà quelques années, 2020, 2021, je sais plus. Mud in My Wheels. Et on aura du son tout frais après. On va écouter d'autres petits trucs avant. J'ai envie qu'on écoute des trucs de chialouge aussi, tiens, un petit peu quand même. Il y en a marre aussi d'écouter de l'indus, d'écouter du bruit, d'écouter de l'indie beaucoup trop propre. Moi, je vous propose d'aller dans quelque chose d'un petit peu plus confidentiel. Mais oui, on les prend au berceau aussi, les groupes dans le Cri du Lynx. On va chiner les bonnes affaires. Et on va partir en Pologne, à Katowice, en Pologne, avec un groupe qui a sorti, je crois que c'est je suis pas sûr, mais il me semble que c'est leur premier effort, premier album. Alors, pareil, hein, dans la famille des groupes où tu prononces le nom et de toute façon, ça sera forcément à côté, on y est clairement avec un groupe polonais. Hein. Le groupe s'appelle The Prozini. The Prozini. Voilà, s'il y a des amis polonais qui nous écoutent, si vous avez compris ce que je voulais dire, bah tant mieux. C'est vachement bien. Et c'est là où c'est assez cool aussi. Je vais vous prononcer le titre qu'on va écouter. Bilas Tilkosnem. Alors, dans ce que j'ai noté, il y a plein de trucs bizarres au-dessus des mots. Mais on va se contenter de ça. P-R-Z-E-P-R-O-S-I-N-Y. Voilà, ça c'est le nom du groupe. Si vous avez enregistré l'émission, vous le remettez au ralenti. Puis comme ça, vous aurez tout ça. Et puis un jour, peut-être, sur lecridulynx.fr, je mettrai la playlist. Un jour, je crois qu'on a un an de retard d'émission. Bon, allez, parlons du groupe, les Bze Prozini. C'est un groupe qui s'est construit autour, j'avais noté, ouais, pour rigoler quand même, autour de Tior Kalita, bon ça va, ça passe, Jaziak Srzmsnisk, voilà, un truc comme ça, et Victor Skora. Débrouillez-vous avec ça. Musicalement, on est sur un truc. Le titre va commencer assez folk, comme ça, folk et beau, des choses shoegaziennes, et il y a de la mélodie, c'est aussi assez abrasif hein, quand même. On y va dans la chiale, screamo, et le tout bah, chanté en polonais. En tout cas, moi j'aime bien, j'adore découvrir
d'autres façons de chanter. Vous connaissez mon attrait hein, pour les groupes suédois, pour quand ça chante espagnol, pour quand ça chante dans toutes les langues et tous les genres musicaux. Et je trouve que cette scène-là s'y prête plutôt pas mal. Et puis, bah, cet album-là qu'ils ont sorti s'appelle Femme. Voilà, F-E-M-M-E. Mais ça, il n'y a même pas besoin de l'épeler parce que c'est transparent, c'est Femme. Je cale ça tout de suite. Vous allez voir, ouais, ça démarre de façon très très cool. C'est très très beau. Et un groupe qui s'affranchit un peu des frontières. On est sur une jolie balade là pendant 1:30, 1:40 avant que les guitares se crispent un petit peu. On se retrouve après dans l'émission Le Cri du Lynx avec The House Files. Ça, c'est ce que je cale juste après.

On est un petit peu plus délicat ce soir dans l'émission Le Cri du Lynx. Sur les ondes de Radio Campus 102.4 FM à Bezac, 88.8 FM à Belfort et Montbéliard, au cas où vous vouliez éventuellement découvrir d'autres fréquences. The House Flies qu'on vient d'écouter à l'instant avec le titre Derelict Crawl, extrait de l'album Lions and O-R-E. Voilà. Et ça sort très prochainement, ça sera au mois de novembre, début novembre. Quoi vous dire sur ce groupe-là, The House Flies, groupe originaire de Moline. Vous savez évidemment où est Moline. Moline, c'est aux États-Unis. Voilà, cherchez sur la carte. Si le nom vous plaît pas, vous pouvez le changer hein, d'ailleurs. Il y a des gens qui font ça du côté des États-Unis, ils aiment bien. C'est un one-man band, En tout cas, c'est autour d'un mec qui s'ennuyait, qui s'est dit, je vais faire de la zik et je vais composer plein de trucs. Il s'appelle Elias Bender, Ronenfeld, le gars qui est derrière ça. Et qui développe, bah voilà, musicalement, ce disque-là, c'est le deuxième album. Hein. On est toujours dans cette lignée qui est un truc assez, indie shoegaze, côté un petit peu sombre quand même, post-punk, planant, mais ça passe plutôt bien. Il y a un titre qui était plutôt incisif et semblerait que sur ce deuxième album. On est dans des ambiances qui vont aller taper un petit peu dans du Wire, dans du The Cure, des choses encore plus froides, à la Killing Joke. En tout cas, c'est ce qui se dit. Moi, j'ai écouté que ce titre-là, Derelict Crawl, que j'ai trouvé plutôt sympa, plutôt efficace, ni trop sombre, ni trop éclairé. Voilà, ça passe plutôt bien pour une programmation ce soir que j'ai décidé d'être un petit peu plus ouverte, un petit peu moins punk, emo, et qu'on sort. Et on sort où d'ailleurs? On sort où? Eh bien on sort, c'est fini. On était sorti du côté de Détonation, Festival Détonation ce week-end à Besançon, et on a pu apprécier en concert... le groupe Bureau de Change. Bureau de Change. Vous ne connaissez pas Bureau de Change? Pourtant, on avait déjà passé dans l'émission Cri du Lynx avec un des titres qu'ils avaient sorti en éclaireur il y a un petit moment. Le titre Mariage, Marriage. Si vous voulez tout savoir sur Bureau de Change, il suffit d'aller sur campusbesançon.fr et puis vous allez checker les émissions spéciales. Et notamment, il y a l'interview de Bureau de Change conduite haut la main par la team, la Dream Team Campus, avec Romain, avec Max. Ça posait de la question qui envoyait, hein, c'est envoyé du bois et on avait la traduction en direct à l'antenne. Enfin, une vraie équipe. Enfin, j'ai pas vécu ça depuis des traductions de Nelson Montfort sur des questions sport. Bureau de Change, Quatuor qui vient de Bath en Angleterre, qui est mené par Flora Kimberly. Et Flora Kimberly qui a fait ses armes entre 2019 et 2020 au sein des Lambrini Girls. Et sauf qu'à un moment donné, elle s'est dit j'en ai marre les meufs, je me casse et je vais faire un groupe avec des mecs. J'ai décidé de faire d'autres choses musicalement. Enfin, je sais pas si elle s'est dit ça, c'est la question qu'on aurait pu lui poser. Est-ce que les Lambrini Girls, qui au fur et à mesure, au fil des années, sont devenues hyper engagées? Alors, il y a plein de causes louables dans ce qu'elles peuvent dire et faire. Mais est-ce qu'elle s'est dit sur certains aspects, est-ce que ça n'irait pas trop loin? Est-ce que j'ai aussi envie de fréquenter la gente masculine et que je considère que les mecs c'est pas tous des connards? Bon voilà, et elle a monté ce groupe. Je raconte l'histoire au passage. Bureau de Change avec un album qui sort sur Alcopop Records et puis en France avec Attends rêver du roi. Label dénicheur de choses un petit peu bizarres. Autrement dit, c'est un stempel plutôt bienvenu. Si Attends rêver du roi était sur le coup,
pas, c'est plutôt bien, bureau de change. Voilà, on va écouter le titre The Gammon's Lament qui a été joué en live du côté de Détonation. C'était de la folie furieuse. Un morceau qui était produit, tiens, par quelqu'un de connu, Dominique Bailey Clay, associé au groupe Knives. Ben oui, voilà, il y a de la référence derrière. C'était le 25 septembre dernier, Détonation. C'était le moment, je me dis, mais c'est marrant, pourquoi ce groupe-là joue en France? On a passé ça dans le Cri du Lynx il y a quelques mois, on a découvert ça ensemble, on a dû faire des jeux de mots sur bureau de change. Je me souviens plus ce que j'ai raconté d'ailleurs, et Détonation, le programme. Peut-être que l'équipe de Détonation a écouté l'émission Cri du Lynx, mais alors ça, j'y crois pas du tout non plus. Peut-être que le label Attends Rêver du Roi fait du vrai boulot, comme avec tous les groupes qu'il suit et produit. Ça, c'est peut-être un peu plus sûr. Bureau de change, c'est ce qu'on écoute tout de suite avec Gammon's Lament.

tout vous dire, je suis plutôt énervé. Je viens d'avoir une remarque désobligeante d'un auditeur à l'instant qui me dit « Oh ! Oh ! » Et il y a du shoegaze à l'antenne. Et oui, bah alors ? Et alors ? Et alors, monsieur ? C'est normal, il y a du shoegaze dans l'émission Le Cri du Lynx. C'est hyper branché, les jeunes n'écoutent que ça. Faut être dans l'air du temps. On fait des bisous, d'ailleurs, à cet auditeur. Ce grand auditeur. La suite, mais déjà ce qu'on a écouté, c'était quoi? Bah oui, c'était un petit peu shoegaze-shoegaisant, hein, on peut dire ça comme ça. Un groupe qui nous a mis dans les choux. Adios Cometa. Adios Cometa. Et on a écouté le titre Uno. Extrait d'un split qui s'appelle Zero Uno et avec un groupe japonais. Et là, ça, c'est un groupe qui vient. Alors, titre Uno, Adios Cometa, vous dites, on n'est pas sur un groupe allemand. Il pourrait y avoir peut-être des origines, je ne sais pas. Le groupe vient du Costa Rica, San José des Costa Rica. Adios Cometa, on est dans un truc assez atmosphérique, rock and smo, truc où il y a beaucoup de pédales au pied pour jouer, de la guitare, de la basse, et même qu'il y a des pédales à la batterie aussi. Et groupe qui s'est formé il y a déjà quelques années, et qui nous sert des nappes de guitare, en veux-tu, en voilà, donne-moi ça, j'aime bien ça, avec cette mélodie qui était là, mais moi j'aime beaucoup, ça pousse un petit peu vers des trucs un petit peu plus braillante à la fin, sans oublier le fait que on aime être dans les choux, on fait du shoegaze et puis on y met des nappes comme ça qui s'additionnent, on fait de la mélodie et on fait des morceaux qui dépassent les minutes, trop de minutes d'ailleurs. C'est un morceau de 6 minutes, hein. C'est extrait d'un split et non pas d'un slip. C'est extrait d'un split avec un groupe japonais. Et moi, je trouve ça plutôt cool. Voilà, groupe qui vient du Costa Rica avec un groupe nippon. Et ils ont fait un split avec le groupe Cisne. Et ça, on en passera en fin d'émission si on a le temps. Encore des morceaux longs. Et Cisne qui bourre un petit peu plus. Voilà. Un split qui est vachement sympa. J'ai découvert ça au hasard, hein, au détour de lecture sur le webzine Idiotech. Et j'y vais, j'aime bien la pochette. Il y a deux voitures, une noire, une grise, un fond orange, je sais plus trop. En tout cas, voilà, ça m'a attiré l'œil parce que évidemment, j'adore les voitures. Jackie voiture et votre serviteur, mais évidemment, messieurs dames. Trêve de conneries. Bon. Le moment est grave parce que on va écouter, une fois n'est pas coutume, dans l'émission Le Cri du Lynx, un autre titre plutôt Indus. Et c'est le deuxième morceau Indus que je vais mettre dans l'émission. Enfin, Indus. Ouais, non, c'est pas vrai. Je peux pas dire ça. On est quand même quelque chose de plutôt multi, musicalement parlant. Ça croit.

métal, dans l'indus, dans des trucs plus électro. Un groupe qui aime également se grimer. Je dirais un groupe minimaliste. Ils sont pas très nombreux en fin de compte. Un groupe, c'est déjà plus que un, ça c'est sûr, si on sait compter. Et un groupe qui a vachement tourné. Truc de fou quand même en quelques années, la progression qu'a pu avoir ce groupe. J'étais encore en Lorraine à l'époque quand j'ai vu le nom de ce groupe sur une affiche. Ça devait être sur un concert à Gérardmer. Et groupe originaire de Besançon. Et depuis, le groupe traverse le monde, traverse les modes. Enfin, peut-être pas jusque là, mais c'est Orcs et qui vient de sortir un nouveau disque qui s'appelle MTNT. MTNT, yeah! C'est tout juste sorti, c'est tout frais, hein. Ça a 5 jours, ce disque-là, avec, les titres que vous pouvez aller écouter sur les plateformes audibles des internets, les plateformes que vous avez, sur les smartphones, you know. Et Wire Control, c'est le label, je crois, qui a sorti ça. C'est le quatrième album d'ailleurs, je crois. L'impression qu'on est, non, j'ai même pas noté. En tout cas, ils en ont eu quand même plusieurs. Et on va aller chercher l'info en direct quand même, au lieu de dire des conneries. En tout cas, on n'est pas sur le premier. Vous avez vu, je sors les rames. Je les tourne pour me le prendre dans la gueule. On serait peut-être sur les quatrièmes albums. Je sais pas, voilà. Je le sentais comme ça, mais je l'ai pas noté. Et il faudrait les inviter pour savoir. Le titre qu'on va écouter s'appelle Connected. Il a un truc un petit peu particulier puisque c'est un morceau où le groupe l'a fait avec Carpenter Brut. Carpenter Brut. Prenons un accent en roulant le R. Carpenter Brut. Et ça, c'est truc de ouf quand même. Je dis truc de ouf parce que Carpenter Brut, je sais que le nom, il est présent. Je sais que c'est assez respecté. Je ne l'ai pas suffisamment écouté pour en dire ni du bien ni du mal ou tout simplement en parler. Donc autant se taire. Et on a sur ce morceau un truc assez synthwave. Tantôt synthwave, tantôt des guitares qui tranchent un petit peu, qui y a de la matière quand même, hein. Il y a du grain, des trucs électro, des passages ultra dance floor qui sont très cool en fait. Non, quand même, ça bouge et c'est trop bien. Voilà, il y a tout ça. On y retrouve cette énergie live. Tu les mets pas en fait dans des étiquettes, les Orcs, tout simplement. Et tu vas juste, écoute, tu t'en prends plein la gueule, tu t'en prends plein les yeux, et puis t'as envie de bouger les poings. C'est comme ça, c'est ça l'ADN de Orcs aujourd'hui avec cet album MTNT que je vous invite à découvrir. Et puis moi aussi, parce que finalement j'écoutais juste deux titres jusqu'à présent. Orcs qui paraît-il, sur cet album, il y a toujours cette idée de mutation, vous savez, transformation, mutation, mi-humain, mi-machine. Je vous fais le pitch à la mécanique animale de Marilyn Manson, n'importe quoi. Mais en tout cas, voilà, c'est assez visuel aussi. Voilà, on est quand même sur un univers assez visuel. Alors qu'il y a la musique, il y a le côté visuel, il y a tout ça qui se passe. Il y a des clips qui sont sortis. Il y a eu un clip il y a pas si longtemps que ça, je crois, sur Humanizer, c'est ça, je sais plus trop. En tout cas. Voilà, on est bien. Il y a puissance de groupe indus, métal, musique électronique qui envoie. C'est Orcs et c'est plutôt bon. Allez, j'ai pris 4 minutes pour en parler. Je pense qu'on va s'offrir au moins 3 minutes pour l'écouter, non? Sur Radio Campus. On se retrouve après.

Ça donne envie de chanter, voilà, je sais pas pourquoi, ça met la joie, ça met la bonne humeur dans le studio. Vous écoutez l'émission Le Cri du Lynx sur Radio Campus Besançon. Et vous nous écoutez aussi à Belfort et Montbé sur le 88.8 FM. L'émission Le Cri du Lynx est jusqu'à 21h avant que le monstre Krampus envahisse les studios et nous ait préparé une émission monstrueuse. Je repense à l'émission qu'il a prévue ce soir. Il y a un petit décrochage comme ça, effectivement. Reprenons nos esprits avec Charlotte Fink, qu'on vient d'écouter à l'instant. Who sent you? Mais quel bonheur, quelle joie, quel plaisir, comme ça fait du bien d'entendre ça, non? Vous trouvez pas? Ils reviennent en plus, hein? Vous les connaissez pas? Comment ça, vous les connaissez pas? Bon, gros pilier de la scène de Washington DC. Quand on dit Washington DC, ça veut dire que c'est de là-bas, aux États-Unis, et avec le label Discord. Ça veut surtout dire ça. Derrière Discord, il y a monsieur Ian McKay de Fugazi, qui est en fond musical, voilà, histoire de faire des filiations, et mon médaillon touche à mon pénis, voilà, tout ça. L'idée, c'est de vous parler un petit peu de cette scène-là, et puis le label Discord, c'est un groupe quand même de folie, formé en 86 quand même, hein, Shudder to Think, qu'on vient d'écouter à l'instant, en 86, qui était engagé dans cette scène hardcore de Washington DC, avant d'ouvrir un petit peu plus vers le post-hardcore de la fin de Fugazi, comme The Kill qu'on écoute en fond, cette balade sympa, côté un petit peu pop expérimental, côté art rock et non pas hard rock. On n'y est pas sinon du tout, et c'était un petit peu la touche, hein, finalement du label Discord, avec tous ces groupes là plutôt sympas, tantôt abrasifs, tantôt joliment mélodiques. Et il y a eu des albums comme Get Your Goat, comme Pony Express, je me souviens des deux là, que j'avais trouvé ça cool. Et Shudder to Think, ils se sont séparés à l'orée des années 2000. Et là, ils reviennent, ils se sont dit, bon, on commence à avoir quand même un petit peu de rhumatisme un peu partout. Il y a les poils qui poussent dans les oreilles, et on va peut-être en faire quelque chose et sortir un titre avant de crever définitivement et garder cette fougue de jeunesse. Et bon sang, mais en fait, ils ont toujours 20 ans. Shudder to Think, Who Sent You, c'est ce qu'on écoutait à l'instant. Vous sentez la joie, l'excitation, c'est plutôt cool. Et puis, c'est un EP, il y a quelques titres, hein, et c'est sorti le 11 septembre 2026. Et j'ai envie de vous dire, on va faire une filiation. Encore. Et mon médaillon, je vous la refais pas. Une filiation avec une autre sortie de disque qui a lieu le 11 septembre 2026 aussi. En septembre, c'est une date qu'on retient, finalement, normalement. Une date qu'on retient parce que Lack est revenu. Lack, les Danois du blues moderne explosif, les Danois de Lack, ils sont reviendus, bordel de merde, avec un album qui s'appelle Lack, L-A-C-K tout simplement, et un album qui a été enregistré aussi assez simplement, puisque ils sont mis dans une ferme d'Hod. Moi je rigole, mais une fois de plus, voilà. Déjà en anglais, c'est mal barré quand il s'agit de prononcer des trucs. Alors, Odsdehod, c'est au Danemark, évidemment, puisque ce sont des Danois, les Lacs. Et on adore leur son, en tout cas moi, mais on est plusieurs dans ma tête quand on écoute Lack. Et trois albums formidables, Lack, je vous la fais pas. Si, je vais vous la refaire. Vous ne demandez pas, c'est pas grave, c'est cadeau. Le Saturated Reatoms, qui était une bombe d'enfer, et Bombing the Moon, vous vous en souvenez quand même. Avec ce refrain, cha-la-la-la-la-la. Bon, et puis il y a eu cet autre album là, Be The Pulse. Be The Pulse, c'était en 2005, hein. 2008 pour le Saturated Reatom. Et ce titre-là, 5 o'clock in the evening. Oh,
Ouais, ça c'était bon. Ça c'était bon. Moi j'ai envie de vous dire que c'était bon. Et ouais, c'était bon et ça l'est toujours. Et puis le tout premier album de Lac, sorti en 2001, le blues moderne danois explosif. Ça c'était le titre, ça annonçait la couleur. Et j'ai quand même mis 2 ans à essayer de comprendre comment la pochette a été faite à l'époque où l'intelligence artificielle n'existait pas, mais les gens étaient peut-être un peu plus intelligents. Et cette pochette. Je vais vous dire pourquoi, j'ai déjà dû le dire dans l'émission Cri du Lynx quand c'était en Lorraine avant. C'est une photo, il y a une lampe prise dans une ampoule avec un panier, ils ont pris la photo. Ça fait un effet bizarre. C'est magnifique. Il n'y a pas besoin de montage. C'est un gros débat. Tout premier album de Lac qui va quand même taper dans des trucs un peu petit plus scrimo quand même, ça bourre.

Et avec un son bien dégueulasse, comme on les aime. Voilà, c'est ça, ça, ça fait du bien. Et là, qui reviennent. C'est une présentation de là que je vous fais. J'ai envie de vous passer la disco comme ça pour vous dire, voilà, c'est un petit peu le parcours du groupe. On a suivi l'évolution de ce groupe-là du premier album au troisième, hein, avec vraiment une vraie progression musicale dans les arrangements, dans la façon d'écrire, dans le son tel qu'il est construit, dans le côté lumineux petit à petit des guitares, dans la voix qui est posée, qui est au-dessus, dans la batterie qui est fine, très rythmique. Et ben là, qui reviennent, ils ont pas perdu du tout cette façon d'écrire, mais autrement, ils livrent là un album qui est surprenant, qui a écouté d'une pièce finalement. Vous l'écoutez du bout à la fin, tous les titres, parce que c'est difficile d'en sortir un. Peut-être aussi parce qu'il n'y a pas de refrain accrocheur, contrairement au dernier album, précédent album, pardon, de Lac, où il y avait toujours un petit truc qui allait sortir et qui allait vous mettre un petit coup de pied au cul comme il fallait bien. Là, on est sur quelque chose d'un peu plus conscient. C'est un bloc, c'est brut, c'est pas forcément facile, et c'est plutôt bien foutu en fait. Voilà, on va écouter ça. Le son aussi, il est brut, et je vous propose d'écouter, c'est le deuxième titre, c'est Snaker Charmer, qui est sur ce dernier album de Lac qui vient tout juste de sortir. C'était le 11 septembre dernier.

Ah, les oreilles, on adore quand ça vient titiller le fond de l'oreille comme ça, à petits coups. Ah, et encore, voilà. À l'instant, c'est quoi? C'est wellness. Mais wellness, ça fait du bien, hein. Wellness, qu'est-ce que vous voulez savoir sur wellness? Déjà, voulez-vous savoir quelque chose? On vote, hop, majorité, on y va. Wellness, mais wellness, c'est un groupe qui vient de du pays du blond, du vieux blond qui est président et qui va peut-être vouloir l'être pour une troisième fois. Groupe ricain, wellness. On a écouté le titre Tell Me How It Ends. Et nous, on aimerait bien savoir comment tout ça se finit. Wellness qui vient de New York aux États-Unis. Groupe vachement récent, hein, qui s'est formé l'an passé avec des icônes issus de diverses formations, dont Evenly Blue, ça je connaissais. Après les autres, Chipang, non. Il y avait Massanera, Coyote Dot, voilà, j'ai pas été fouillé, mais en tout cas, Wellness, un premier album qui ne dure que 16 minutes pour 7 morceaux. 16 minutes de plaisir et groupe qui a passé plusieurs mois composé pour écrire ça de façon assez, assez dense. Bah, ça y va, on y est. Hein. Riff un peu matrock, passage émo-violence, s'il vous plaît. Et puis des trucs un petit peu comme on dit pour briller en société secrète, Black Need Emo, des parties black métallisées, des voix gutturalisées, saturées comme ça, et puis bon, on parle comme ça après avoir chanté. C'est assez sympa, un disque qui était enregistré dans le local de répète, qui était plutôt bien mixé. Allez écouter, les 7 morceaux se valent bien. Et c'est plutôt bon, ça. Voilà, vous conseillez. Wellness, album sorti sur Third House. Ça, c'était le 18 septembre dernier. On fait que les sorties, hein. Et on va peut-être faire, d'autres sorties, tiens. Encore, 25 septembre. Que s'est-il passé le 25 septembre? Où j'étais? Qu'est-ce que j'ai fait? Ah, je sais où j'étais le 25 septembre. Moi, j'étais à Détonation avec des groupes cool, d'autres plus ennuyants, hein, comme tout festival. Hein, y a à boire et à manger. Et aller faire un tour sur campusbesançon.fr. Campusbesançon.fr. Vous fouillez un peu dans les émissions spéciales avec les équipes specials qui ont pu interviewer, mais tous ces groupes-là à l'antenne. On a eu des interviews avec avec des Dutch, des Hollandais, des Anglais. On en a parlé tout à l'heure, hein, de bureaux de change. Bureau de change. Et également des genres musicaux dont on n'avait pas la maîtrise. Des gens qui décident de faire de la musique électronique avec violon et puis une batterie. Mais vous n'avez pas compris, les gars. Et puis on a parlé également de musique d'archivage, d'un patrimoine musical marocain avec ce gars-là. Il a fait commencer à jouer du métal, mais bon, au Maroc, bah, déjà en France, ça n'a pas d'avenir. Et il s'est dit, vite au Maroc, on va vite changer de style musical pour faire quelque chose d'intéressant. Et le mec qui fait un peu de l'électro comme ça, surtout archivage, des copies, des entassements de son. De sonorité, d'ambiance, des clichés sonores. En tout cas, on a parlé de tout ça et vous retrouvez toutes les émissions, en tout cas toutes les interviews sur le site campusbesançon.fr. Voilà, je fais un petit peu de promo quand même pour le taf qui a été fait par les bénévoles. Une équipe de choc, hein, franchement. Vous étiez nombreux à nous écouter, en plus être venus nous dire non mais c'était trop bien cette émission, ça nous a donné envie d'aller au festival, ça tombe bien, on avait les places parce que bah c'était complet, donc voilà. Ou d'autres personnes qui n'ont pas pris leur place et qui sont des enfoirés, hein, fallait prendre tout simplement les places avant, hein, plutôt que d'attendre le jour même et de pas venir. Oh, les gens, vous faites quoi alors? Il était bien cette cuvée de Détonation, mais je trouve. Allez, trêve de blabla. Les Mormons, on en parle des Mormons aussi. Alors, c'est pas qu'ils étaient sur le festival, c'est le groupe qu'on va écouter. The Mormons, avec le titre Robot Remnants, extrait de l'album Rats.
Et ça, c'est sorti donc le 25 septembre dernier. Je suis retombé sur mes pattes tel un rat. Groupe originaire de Los Angeles, les Mormons, qui a quand même déjà quelques années dans les pattes. 1998, cette scène punk DIY là, de Los Angeles, avec une identité visuelle qui reprend les codes, voilà, des Mormons. Voilà, les missionnaires, la chemise blanche, la cravate, le sourire forcé, mais que tu te dis un truc bizarre, le sac à dos, tout ça. Et bon, aucun membre du groupe n'est mormon, mais ils ont décidé de s'appeler comme ça. Allez savoir pourquoi. On est sur quelque chose entre punk, humour noir, et puis visuellement, ouais, il y a ces trucs ambiance un peu post-apocalyptique qui sont très aussi BD au niveau de la pochette du disque. The Mormons avec Robert Remmans. Ah, je ne maîtrise pas l'anglais. Extrait de ce dernier album là, Rats, qui est sorti, ou sur Zaywatch, je sais plus ce que j'ai écrit d'ailleurs. En tout cas, je l'ai sur Zaywatch, et c'est cet album là dont est extrait le titre que je vais passer, Robert Remmans, The Mormons.

On y était là dans les années 90. Vous avez reconnu, c'était en fait, on vous a menti, il est pas mort Chris Cornell. Il s'est fait pote avec Michael Chausson là, et ils ont remonté un groupe. Et le groupe s'appelle Gooseberry. Non, je plaisante, mais côté voix, il y a ce truc là, franchement, à la Chris Cornell Soundgarden, je trouve, et c'est assez énorme, des jeux de guitare, des gimmicks un petit peu à la Alice in Chains ou Pearl Jam, autrement dit, c'est les grands moments de cette scène des années 90, cette scène qu'on a qualifiée de grunge, mais finalement, le grunge, c'était un petit peu tout et n'importe quoi. Qu'est-ce qu'ils avaient en commun? À bien y réfléchir. La cam, c'est tout. Voilà, c'était juste des gros drogués qui jouaient de la musique. Peut-être qu'ils avaient un petit peu de talent. On essaie de me parler en langue des signes à côté. Voilà, faut que je dise des choses positives. J'ai compris Scato, mais je pense qu'il faut pas que je fasse de référence à ça. Ou peut-être on parlait de leur habit crasseux ou poisseux. En tout cas, voilà, il y avait ce truc-là, il y avait cette scène-là, grunge et titre qui était sublimement écrit. Et puis la guitare, elle était présente. La guitare, elle chantait. La guitare, elle jouait. La guitare, elle envoyait du solo, comme ça. Elle se la pétait, mais pas trop. Voilà, parce qu'on reste grunge quand même. Et puis, on n'a pas les moyens de s'acheter non plus des pédales trop chères. Et puis, on veut surtout pas ressembler à nos grands-parents qui jouaient du hard rock. Et nous, on fait du grunge. C'est pas la même chose. Alors, dites-moi la différence entre un truc très hard rock de Alice in Chains et puis un morceau très hard rock. Bon, des fois, il y a peu de différence. Mais le chanteur, peut-être. Il est cheveux courts. Il l'avait en tout cas, parce que lui aussi, il est mort. Ils sont tous morts, finalement, dans cette scène-là. À bien y réfléchir. Parlons d'un jeune groupe. Je ne leur souhaite pas cette destinée. Le groupe s'appelle Gooseberry. Et le titre qu'on a écouté, donc à l'instant, c'était Fault Line. Et moi, je trouve qu'il a de tout ce qu'il y avait de bon dans cet âge d'or du rock des années 90 qu'on a qualifié un temps de rock alternatif, mais je trouve ça complètement con parce que moi ça me fait penser le rock alternatif à en France qu'on qualifiait de rock alternatif, autrement dit un groupe de merde avec des boîtes à rythme et qui est écouté par des gens qui ont des chiens et qui puent et des canettes de 8-6, voilà. Donc non, c'était pas du rock alternatif, c'était tout simplement une sorte de rock épais quoi, plutôt métallisé, disons les choses. Je viens de perdre un auditeur dans la pièce. Il y a cette tension, il y a une efficacité pop, il y a les solos de guitare qui sont là. Ça s'appelle Gooseberry et le titre Fault Lines, un titre extrait d'un album. Un premier disque, je crois, de ce trio, originaire de Brooklyn, aux États-Unis. L'album s'appelle Simple Sucker, tout simplement. La suite du programme. On va partir du côté d'un pays qui a beaucoup souffert et qui ne veut plus souffrir. Allons du côté du Japon avec pas mal de groupes bien. On n'est pas obligé de passer du Envy à chaque fois qu'on met un groupe japonais ou du Boris m'a-t-on soufflé, alors non pas à l'oreille puisque j'ai le casque, mais ailleurs. Le groupe s'appelle Cisne avec un accent aigu quand même. Je pense pas que ça soit très japonais l'accent aigu. Je pense pas. Et c'est extrait d'un split, on en a parlé tout à l'heure avec un groupe originaire du Costa Rica. Voilà, il y a ce split avec un groupe plutôt shoegaze qu'on a pu écouter tout à l'heure. D'ailleurs, j'ai eu la remarque d'un auditeur à ce titre-là. Si ce n'est, avec Adios Cometa, je recherchais le nom du groupe. Adios Cometa, et si ce n'est, voilà, on est sur le Costa Rica, sur le Japon. Moi, j'aime cet esprit-là, très fin 90s, années 2000, début années 2000, où les groupes s'échangeaient, faisaient des prods, des splits comme ça, à travers, au-delà des frontières. Au-delà même des océans, finalement, c'est beau, c'est magnifique. Si ce n'est, c'est aussi, voilà, c'est un trio japonais formé il n'y a pas très très longtemps et on est sur des trucs avec du screamo. Évidemment, hein, il en fallait parce qu'on va pas non plus passer de l'indie et de l'indus toute l'émission. Des trucs marqués, c'est assez. Allez, post-metal. Des trucs post-rock, en tout cas, voilà.
On emballe tout ça pour faire une musique à guitare, nappe de guitare et qui explose. Et puis un chant où le monsieur, il a mal à la gorge après. Voilà, c'est ce que je vous propose en émission Le Cri du Lynx. Et on va écouter donc de ce split-là, les Japonais de Sisne avec le titre Zero. Et rien à voir avec un autre groupe assimilé à la scène grunge. C'était quoi? C'était les Smashing Pumpkins. Ils avaient un titre qui s'appelait Zero. Le titre-là est beaucoup mieux.

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1: Dans le fond de l'émission, ça bourre toujours. C'est le principe du cri du lynx. Nous, il nous reste quoi? 8. Et ça sature. Je vous ai prévenu. Je vous ai prévenu que ça allait saturer dans cette émission. Déjà que... On adore. Vous aimez la saturation, moi aussi, énormément. La saturation, c'est ma passion. Il y en a qui disent même qu'ils font de la musique, c'est de la noise, mais de la grosse noise. Ce qu'on a écouté à l'instant, c'était The Great Ox in the Belly of a Snake dans le cri du lynx. Et le titre Lavish Torment, un groupe qui vient de Pennsylvanie aux États-Unis. Et bon, c'était plutôt sympa, ça bourrait pas mal. Et ça sort le 2 octobre prochain. L'album s'appelle Euphoric Dread. Et The Great Ox in the Belly of a Snake, c'est un groupe qui a, allez, ça fait une dizaine d'années que ça évolue dans la scène noise aux States. D'abord duo, ensuite trio. Et nouvel album là qui arrive. On est à la croisée des chemins. Hein. Pas musicalement, vous avez entendu tout à l'heure. Des trucs plutôt punk, trash, doom, sludge, crado noise, un peu tout ça mélangé. Avec la saturation toujours là. Je vous dis qu'il y aurait de la saturation. J'adore ce qu'on écoute là. J'adore la pochette d'album. C'est un chat qui se lèche l'anus. Et musicalement, bah, on est un petit peu au même niveau. Ça s'appelle Bat Living. Et le titre, c'est Technical Aggression. Et on se retrouve juste après, avant de passer le relais au Krampus.

Ouais, voilà. Tout l'album est comme ça. Enfin, c'est pas un album, heureusement, c'est un 5 titres. C'est Dégueulasse tout long et Dark Arts pour le groupe Bat Lever. Et qu'on vient d'écouter. En tout cas, un extrait. Je vous ai dit que ça allait saturer en fin d'émission. C'est normal. Le Krampus se prépare. Il a l'écran ce soir. On avait dit qu'on allait vous passer un truc et je sais absolument plus du tout ce qu'on allait vous mettre pour faire la transition entre l'émission Le Cri du Lynx et Radio Krampus. Donc moi, on avait évoqué ce week-end un groupe qui venait de Nancy, qui faisait du punk, à écrire un petit peu n'importe comment, punk, grind, choses comme ça. Et j'ai retrouvé, c'est un groupe qui s'appelait Alive the Rupettes. Je ne sais pas si vous aviez connu ça, vous, ici, dans la Franche-Comté, Alive the Rupettes. Et on va se quitter avec ce petit titre-là. Je crois que je l'ai bien vendu à notre ami Romain de Krampus. Et moi, je vous dis, allez, à dans peut-être 2 semaines, il me semble. C'est encore pas les vacances. Et pour une nouvelle émission, Le Cri du Lynx, je ne sais pas quelle coloration elle a. En tout cas, une émission qui reste United Color of Benetton, voilà, c'est Le Cri du Lynx. Je vous fais des bisous partout où vous voulez. Je vous dis à la semaine prochaine et puis restez à l'antenne de Radio Krampus, le Krampus cramponne le 102.4 FM.

Hola, bienvenido à tous. On se retrouve dans quelques minutes pour Radio Krampus, le temps de se préparer et de s'échauffer. Et je vous laisse en compagnie de Alice in Chains.

Bonsoir à toutes et tous et bienvenue dans Radio Krampus, 180e numéro ensemble, officiellement 180e en direct jusqu'à 23h et des poussières, après avoir succédé à l'excellent Cri du Lynx qui était en forme ce soir, voilà, random depuis le festival Détonation qui a été un grand moment pour nous tous, Radio Krampus qui étions présents là-bas. Si j'en parle, c'est que l'émission de ce soir sera ponctuée de pas mal d'artistes qui étaient présents à Détonation, à Besançon, à la Rodia. Donc on a commencé l'émission avec Descartes à Cantes, justement, groupe mexicain d'électro, hein, c'est un peu les Daft Punk de l'Amérique centrale, avec le morceau Restart and Heal, qui appartient au dernier album, le plus récent en date de ce groupe, After Destruction, de 2023. Et à l'instant, c'était bien sûr, vous avez peut-être reconnu, j'en passe souvent, Dance with the Dead, le morceau Get Out, c'est une phase B, elle appartient à une compilation B-Sides Volume 1, qui date de 2017. Rassurez-vous, ce soir il y aura plein de nouveautés, j'ai envoyé du 2026 de partout, on a juste commencé avec quelques vieilleries, mais c'est normal, hein, à l'âge qui est le nôtre. Dans quelques minutes, vous aurez des infos concerts également, avec ce qui se passe grosso modo dans le coin, hein, vraiment tout proche de Besançon, la région. Mais là, on va partir sur un toboggan de 4 titres qui vont s'enchaîner et qui n'ont rien à voir les uns les autres. Je les cite et on envoie la sauce. Je rappellerai juste que vous nous écoutez sur le 102.4 FM Besançon, peut-être, j'espère, sur le 88.8 FM dans l'aire urbaine de Belfort et Montbéliard, et sinon sur internet www.campusbesançon.fr. Si vous êtes dans les embouteillages, salutations à vous, bon courage, et de toute façon, c'est bien fait pour vous. Fallait marcher à pied. On va partir sur From Sand to Stardust, projet progressif, un peu web psychédélique même, rock psyché, avec Carving Stone from Space. Ce sera suivi de Horizon Waves, un extrait du nouvel EP Novae. L'EP est sorti, maintenant on peut diffuser tous les titres. Ce sera le morceau Equinox. C'est du métal moderne, on va dire ainsi, c'est l'étiquette voulue. Encore après, petite surprise avec Digitalism, le morceau Shangri-La. Et encore après, mon groupe favori, la meilleure expérience en interview, Bureau de Change, groupe anglais, avec le morceau Dumb Men. Ça veut dire les hommes cons, parce qu'évidemment, comme le disent si bien certains groupes féminins, les hommes, c'est tous des cons. Et je suis hautement d'accord avec cette idée.

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Vous subissez toujours les affres de cette infernale émission Radio Krampus. Et là, je vous ai mouvementé, si je puis dire, avec Bureau de Change. Groupe de punk avec voix féminine. Groupe de punk de l'Angleterre, ça vient de Bath, dans le Somerset, qui était présent au Festival Détonation le week-end dernier et qu'on a eu la chance et la souffrance d'interviewer. Ah non, ils étaient super cool, mais par contre, en anglais, on a été... moi en premier... On a été moyen hein, quand même. Hein. Voilà, il va falloir recruter des étudiants en LEA, hein, puisqu'a priori maintenant on a une taupe qui travaille en LEA. Donc il faut recruter des étudiants en LEA, il faut les utiliser, les exploiter pour qu'ils nous fassent la traduction sur les prochains événements, s'il vous plaît. Bon, le Bureau de Change qui était précédé de Digitalism avec le morceau Shangri-La. Voilà. J'ai pas donné d'infos pour l'instant sur la thématique de l'émission parce que pour le coup, il y en a une. Ashwagandhi. Oui. Il y a deux choses qui se recoupent. Ashwagandhi comme l'ashwagandha, hein, cette plante botanique qui vient de l'Inde, c'est le ginseng indien, à consommer pour réduire le stress, hein, c'est très bien. Bon, allez-y mollo, hein, messieurs, quand même avec l'ashwagandhi, parce qu'il y a des effets inattendus un peu plus bas entre vos jambes hein, qui peuvent se produire de temps à autre. Surtout si vous prenez 100 mg avant une soirée que vous qualifiez d'importance, tout ça. Voilà. Mais en tout cas, c'est vachement bien pour équilibrer l'organisme. Alors ça, c'est génial. Bon, par contre, il y a des petites surprises en cours de route. Le titre de l'émission Ashwagandhi, c'est aussi un petit hommage, un petit clin d'œil déguisé à Propagandhi, groupe de punk rock émérite américain, groupe Antifa au passage, que j'aime énormément et dont on passera un titre tout à l'heure également. Bon, quelques infos concerts avant de vous remettre la tête sous l'eau. Alors, le jeudi 1er octobre, donc demain, au Titi Twister Bar à Besançon, Kev Auban, il y a un DJ mix de Laurent Kenroll que vous avez pu croiser dans certains événements. Il faisait des blind tests à une époque. Et salutations à lui au passage. Alors, c'est pour un hommage à Andy Williams. Il fait un DJ set qui va comprendre des titres en rapport avec les formations dont a fait partie Andy Williams, guitariste. C'est Atomic Rule et Every Time I Die. De 21h à 23h au Titi Twister. Le samedi 3 octobre, il se passe plein de trucs partout. Il y a d'une part du côté de Vesoul, à la brasserie du 19 juin, une soirée tremplin pour le festival Pétale et Pogo. Et je crois que l'année prochaine, ce sera, il me semble, la troisième édition. Il y a des groupes, dont un local. Il y a Tintin Bazar, Disease Guntar, Psychoff, et donc groupe du coin qui va jouer vers les 20h-20h30, c'est Breaking the Bank. Allez-y, ouverture des portes à 18h, il me semble que c'est 5€ l'entrée. Sympa, si vous êtes du côté de Vesoul. Sinon, si vous êtes plutôt du côté du territoire de Belfort, à Nomet, au célèbre Pinky Bar, le légendaire Pinky Bar. Événement avec trois groupes. L'événement s'appelle Nuclear Warfare Night. Trois groupes dans des styles différents. Il y a Ritual qui fait du death metal, groupe qu'on avait reçu ici même. Hein, voilà, death metal adapté au départ avec des reprises de Def, hein, le groupe de Chuck Schuldiner, mais qui avait sorti son album l'année dernière, Favomless Vacuity. On passera un titre tout à l'heure. Il y a également le groupe Au-delà, c'est du black metal, ainsi que un groupe de trash qui est là depuis un petit moment, mais que je n'ai pas encore vu en live, vous vous rendez compte, c'est honteux. Le groupe, c'est Defractor. Je ne les ai jamais vus, j'ai pas eu la chance, c'est quand même con. Bref. Sur ce week-end également, à partir du 2, hein, donc de vendredi 2, 3, 4 octobre au centre-ville de Besançon, je peux pas tout détailler, mais c'est bien sûr le festival du bitume et des plumes. C'est la 11e. Oh, mais quel con, hein. Non, c'est la 11e édition du festival du bitume et des plumes, spectacle vivant, musique, sketch, théâtre, performance, DJ set, il y a un peu de tout dans toute la ville. Allez vous renseigner sur le site du bitume et des plumes pour la programmation complète. Et je citerai également, et dans les semaines suivantes, on en rajoutera hein, des dates de concert, je cite également le mercredi 7 octobre au Bastion à Besançon, une soirée organisée par l'association 939 K15. Ne me le demandez pas de le faire en anglais, j'ai pas la force. Au Bastion, il y a des groupes Young Widows, qui vient du Kentucky, c'est du post-hardcore.
Il y a Eicher, c'est de l'électro expérimental et je crois que c'est allemand. Et il y a également le local de l'étape, Sylvain Bomblet, qui a fait partie de moult et moult projets. Là, il est en solo sous le nom Meyerling. C'est du DJ set, hein, il est tout seul, mais par contre, DJ, il y a quand même un synthé. Donc, son style s'appelle le Cosmische Electro, électro-cosmique. Ça mélange du psychédélique, du krautrock à l'allemande, voilà. Pour cette date du 7 octobre. On repart en musique avec Gans. Alors là, c'est un groupe qui vient d'Angleterre. Lui aussi, c'est un duo, je crois, qui était présent lui aussi à Détonation. It's Just Life, c'est le morceau que je vais passer. Il sera suivi de Dissentient. Alors là, c'est du français, c'est du death progressif, technique, c'est vraiment incroyable. Un nouvel album est sorti, s'appelle Black Galactic. Vraiment super. Si vous aimez ce genre de musique, vous allez vous régaler. Le morceau dure en plus, il dure 5 minutes 42, c'est pas encore trop long. Alors attendez, je recale, voilà le fond sonore. Dissentient, ce sera Black Galactic. Et encore après, petite surprise, j'aurai le temps d'en reparler. Là, c'est plus de la pop, mais c'est de la bonne pop. C'est de la pop qui tue. Allez, Gantz, c'est de la popcorn. Tuez-moi. Blague de merde. It's Just Life de Gantz dans Radio Campus, sur Radio Campus Besançon jusqu'à 23h en direct.

0: Oh, super, je suis dedans.
1: Allez, tout le monde dehors, c'est bon, on arrête tout. McLovin ! C'est quoi ce bordel ?
0: Oh, Slater, quelle surprise !
1: Tu nous as laissé en plan, pourquoi tu t'es sauvé comme ça ? Michaels, viens voir !
0: Non, je me suis
1: c'est
0: pas
1: quoi,
0: sauvé.
1: C'est quoi ce bordel ?
0: Je vous ai pas laissé en plan, les gars, j'étais déboussolé par l'accident.
1: Tu violentais c'est cette tellement... fille ? Non. Cette jeune fille, tu non, l'as violentée avec ton pénis ! Michaels,
2: McLovin !
0: Non.
2: Oh. Ah ! Putain de merde ! T'étais en train de baiser ?
0: Non ! Ouais, et j'étais, mais.
1: Ouais, continue,
0: pas, c'était pas dedans. Ce que vous croyez, les gars. Et je suis même pas.
1: Repose ton cul sur son lit, laisse ton putain de cul où il est, t'as figé. Je croyais qu'on était amis, toi, tu te sens, tu me laisses tomber comme ça.
2: Contrôle-toi.
1: On est potes.
2: Ta gueule.
1: Calme-toi.
2: Calme-toi, putain.
1: Qu'est-ce qu'il y a?
2: On a bloqué la bite de McLovin. Ok? C'est notre pote, ça se fait pas. On devrait guider sa bite, pas bloquer sa bite. Alors tu respires par le nez. Réparons notre erreur.

So run from the sunlight, Dracula. Ah, vous êtes toujours à l'écoute de Radio Krampus, hein, on s'essaye nous aussi à la pop rock émérite. Non, c'est vachement bien, Tame Impala. C'est un Australien, il s'appelle Kevin Parker, et il est accompagné sur ce titre d'une dénommée Jenny. Alors j'ai pas plus d'infos pour le coup, j'ai pas le temps d'en chercher. En tout cas, ce morceau existait déjà il y a quelques mois, et là cette reprise avec cette chanteuse, je trouve, a une autre dimension. C'est vachement bien. Tame Impala avec le morceau Dracula, et donc accompagné de Jenny. Excusez-moi, non, j'ai un moment d'absence. Non, voilà, maintenant on passe à chauffe-eau. Non, je parle pas de la cuve d'eau chaude pour vous doucher. Non, je parle de chauffe-eau, le groupe suisse originaire de Lausanne qui fait dans le rock progressif, tantôt psychédélique, et qui, ma foi, étonne, va continuer de changer de style. Ils nous l'ont confié en interview. Ce groupe était présent au festival Détonation le week-end dernier à La Rodia. Chauffe-eau avec pour l'instant un seul album à leur actif qui s'appelle Cénovis. Oui, il y a un jeu de mots. Le morceau freine dans quelques instants. Il sera suivi d'un petit peu de thrash metal du groupe Game Over. Ce sont des Italiens. Et ils viennent de sortir leur nouvel album il y a quelques semaines qui s'appelle When Darkness Falls. Je vous diffuserai le morceau Fight for Your Mind. Parce que oui, prendre soin de sa santé mentale, je pense que c'est un devoir. Ça contrôle tout, le mental contrôle le corps et non l'inverse. Il faut prendre soin de sa santé mentale. Quitte à se battre pour ça, parfois. En tout cas, chauffe-eau freine, suivi de Game Over Fight for Your Mind. Et ensuite, après, je vais caler un morceau de James Baker, qui était lui aussi présent à Détonation, et j'aurai le temps de vous en reparler après. Vous écoutez toujours Radio Campus Besançon, évidemment, 102.4 FM sur Besançon, et j'espère que les braves gens de Belfort et Montbéliard nous écoutent également, si tant est que le flux passe actuellement sur l'onde, sur le 88.8 FM dans l'aire urbaine de Belfort et Montbéliard. J'ai une voix d'ASMR, mais tout va bien.

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C'était James Baker à l'instant dans Radio Campus. James Baker qui était présent au festival Détonation le week-end dernier à La Rodia. Je vous ai diffusé le morceau Rose, qui est le tout dernier titre du double P, puisque ce n'est pas un album, c'est un double P, qui s'appelle Romy Rose. Conceptualisé sur, en tout cas, librement inspiré du film de Michel Gondry, réalisé en je ne sais plus combien d'ailleurs. 2007, je crois. Eternal Sunshine. Eternal Sunshine of a Spotless Mind, pardon. Avec Kate Winslet et Jim Carrey dans les rôles principaux. Voilà, James Baker, un artiste haut en couleur. J'étais heureux de le rencontrer dans le cadre de Détonation. Je le suis quand même depuis quelques années. Je me rappelle que quand j'avais débuté cette émission, Radio Campus, cette espèce de programme infernal, depuis maintenant 2021, depuis automne 2021, j'avais diffusé un de ses premiers titres disponibles, c'était Gin Tonic. Et depuis, j'ai pas lâché. Vraiment, c'est un artiste admirable qui a beaucoup de talent et en plus que j'ai trouvé d'une très grande simplicité à l'antenne. Il est certes arrivé avec ses lunettes de soleil. Je me suis dit, c'est quoi ce beau gosse? Mais en fait, non, je pense que c'est peut-être une protection pour lui, en fait, les lunettes de soleil. Pas seulement visuelles. Peut-être à l'aise comme ça, mais vraiment touchant. Et il nous a parlé de choses intéressantes. Il nous a parlé de son rapport à la musique qui continue d'évoluer, son rapport aux sentiments, puisque c'est ce qui ponctue l'essentiel de ses paroles, notamment son rapport. Je lui ai posé la question, c'était inévitable, son sentiment sur le sentier sinueux qu'est la quête de l'amour, et Dieu sait que je le comprends. Mais il a évolué sur la question, il nous l'a dit. Il nous a aussi confié qu'il aimait beaucoup jouer aux jeux de société avant d'aller sur scène, c'est une manière de se détendre. Il avait un pote à lui qui fabrique des jeux de société, des nouveaux concepts, et ma foi, il se sert de James, son ami, comme clientèle, quoi, qu'on appelle ça. Comme comment ça s'appelle dans les restaurants. Bref, vous avez compris. Mais voilà, James Baker, j'ai aimé son concert. On l'a vu en tout cas en partie. On se déplaçait tout le temps avec Jérémy du Cri du Lynx notamment. Il y avait aussi Léonie, il y avait Victor, il y avait toute la fine équipe de Radio Campus Besançon sur les deux soirs. Il y avait Martial à la technique, Simon le premier soir, il y avait Eva. Je veux pas oublier personne. Il y avait Max bien sûr aussi. Et puis Jérémy, qui était la voix. Tout simplement. J'espère que j'oublie personne dans le lot, quand même. Mais en tout cas, voilà, c'était une expérience formidable à vivre. Ce Détonation, ça m'a... Je vais pas dire réconcilié, le mot serait trop fort. Mais en tout cas, je pense que je partais au départ d'un a priori qui était biaisé sur le festival Détonation. Je l'avais fait en tant que spectateur en 2019 ou 2018. C'était l'année où il y avait Amadou et Mariam. C'était super, au passage, mais... Je sais pas, j'étais pas dans le mood à ce moment-là, et là, dans la condition de reporter, d'intervieweur, et puis de spectateur sur le reste de la soirée, j'ai beaucoup apprécié Détonation, j'ai été vraiment agréablement surpris. Le niveau musical des artistes qui étaient présents, quel que soit le style d'ailleurs, était vraiment très très impressionnant. Il y a eu Martha qui faisait de la techno avec du violon. Tout à l'heure, je vais passer The Bernadette's Marys, un groupe belge de post-punk. Mais tout a été vraiment, je n'isole pas de mauvaises performances. Tout a été vraiment impressionnant. Donc, félicitations aux équipes de la Rodia. Merci à eux pour leur accueil aussi, au passage. On était vraiment dorlotés, il faut le dire. On était vraiment mis dans de très, très bonnes conditions. Bel accueil, tout était fluide, les artistes venaient grâce à Lucie et puis sa collègue dont j'ai oublié le prénom, mais voilà, ça a été vraiment limpide. Et puis pour les concerts, superbe orga, j'ai pas grand chose à dire de mauvais sur cette organisation à la Rodia. Bravo pour le festival Détonation et toutes les équipes, salariés, bénévoles, tous les gens qui étaient impliqués dedans. Voilà. Maintenant, on repart dans... Me trompe de page. Guedra, un artiste venu du Maroc qu'on a eu la joie de rencontrer aussi avec Jérémy en dehors, en off du festival, qui est archiviste de métier, ce que j'ai bien compris, et qui le fait dans la musique. Une encyclopédie vraiment merveilleuse. Vraiment, on ne s'ennuie pas à discuter avec Guedra. Guedra, on n'en a pas vu grand-chose, mais on est arrivé à la fin. C'était quand même impressionnant.
Il joue avec un masque, il mélange le folklore du Maghreb avec la musique électro, même psychédélique par moments, d'où le morceau qui va suivre. Et vraiment, ça a été aussi une des belles rencontres, en tout cas personnelles, de ce festival. Guedra Guedra avec le morceau People's Cabaret, tiré de l'album Vexillology, pas facile à dire. Ensuite, vous aurez un morceau de Paralix, c'est du Maroc aussi. Ah, c'est énorme, la chanteuse est marocaine. Je l'avais pas fait exprès, je vous assure, j'ai pas fait exprès. Je m'en rends compte. Paralix, groupe de métal moderne avec justement des parties chantées en arabe par moment, et Dieu sait que l'arabe avec le métal, ça va divinement bien ensemble, c'est prodigieux. Paralix avec Gimme Fucking Break. Et encore après, bah surprise hein, voilà. Guedra Guedra dans Radio Campus avec People's Cabaret. Accrochez-vous, ça pique d'entrée.

0: La victime a été tuée à la saucisse au marteau.
1: Non, commissaire, faucille. Enfin, c'est ce que pense l'équipe du labo.
0: On lit saucisse un peu quand même, hein. Bon, d'autres indices?
1: Oui, le tueur a gravé une deuxième lettre sur le mur. La première était en haut. La deuxième est un D. On sait pas ce que ça veut dire, mais les types des chiffres et des lettres sont dessus.
0: O-D, D-O... Do, la note, Do. Sûrement un musicien.
1: Ah, commissaire, le type qui a fait ça est un maniaque. J'espère que vous avez le cœur bien accroché, parce que c'est une véritable boucherie à l'intérieur.

En cette si belle soirée, vous écoutez Radio Campus Besançon, j'espère. De toute façon, si vous le faites pas, je viendrai vous punir. Vous écoutez Radio Crampus, évidemment, Radio Crampon, hein, même parfois, hein, puisqu'on est terriblement amoureux parfois. Shaman Drive en fond sonore. It's all in your mind. Voilà, le fond sonore, hein, qui parfois est mieux que les morceaux qui passent, hein, finalement. J'ai déjà eu ce genre de commentaires. On a écouté à l'instant Descartes à Kant. J'en ai diffusé en tout début d'émission. C'était l'introduction. Là, cette fois, un morceau qui s'appelle Rain Drops of Poison, tiré du même album After Destruction, paru en 2023. Voilà, donc groupe qui était présent aussi à Détonation, hein, voilà, je vous embête un peu avec ça ce soir, mais je vous embête, je persiste ici à dire que c'est très très bien Détonation. Moi, j'étais un peu ambivalent avant d'y aller, vous voyez, je me suis pas forcé, mais voilà, j'avais un petit a priori quand même par rapport à une expérience passée, mais là je dois dire que vraiment j'ai été bluffé du début à la fin. Je vais pas vous refaire tout le mémentum que je vous ai fait il y a quelques instants, mais vraiment, pour l'an prochain, j'ai envie d'y aller à nouveau, hein, que ce soit en tant que festivalier tout court, ou peut-être à nouveau avec la radio, si on veut encore bien de moi, hein, voilà, tout ça. Faut que je progresse en anglais, hein, les gens. J'ai un bon anglais, mais pour aller boire au pub, pour aller boire des pinches, alors là, ouais, je suis très fort. Alors là, attention, je suis ceinture noire de première ligue, tout ça. Par contre, ouais, quand on est face à un groupe sérieux, en tout cas en partie, oui, c'est pas pareil. Ma foi, c'est comme ça qu'on apprend, hein. Bon, maintenant, passons à nous. Je vais inverser. On va passer Clegane. Clegane, groupe français, avec le morceau Sun Decay. Alors là, c'est du, accrochez-vous, c'est screamo, c'est metal, c'est, voilà, ça rigole pas. Ensuite, on passera le nouveau titre des Belges de Evil Invaders. Voilà, entre, on va dire qu'on catégorise entre heavy et trash metal, hein, de manière générale. Un peu plus heavy quand même. Le morceau Dream State qui est paru. Alors j'ai cherché l'info, j'ai pas trouvé malheureusement. Il y aura sûrement un nouvel album, je pense, dans quelques temps pour Evil Invaders. En tout cas, pour l'instant, on a ce single qui est pas mal. Grosso modo, quoi qu'on puisse penser de Evil Invaders, des fois on se dit ouais, ils sont un peu trop dans le mood, ils sont un peu trop dans la mode, gnagnagna, tout ça. Mais je trouve que c'est bien joué. Les mecs ont quand même un sacré niveau, je trouve. Donc on passera ça. Et encore après, ben un morceau de post-punk et shoegaze qui aime énormément Jérémy, il adore le shoegaze. The Bernadette Marys, groupe belge qui a clôturé l'édition de Détonation. C'est peut-être le concert qu'on a le plus vu en entier avec Jérémy, parce qu'on était inséparables, on était comme les inséparables, on était tout ensemble sur les concerts, et je pense que c'est le concert devant lequel on est resté le plus longtemps. C'était le dernier concert du festival, on a terminé à 3h du matin du côté de la Rodia le samedi soir, mais c'était vraiment bien, quoi. J'aime aussi cette musique de plus en plus. En tout cas, The Bernadette Marys, ce sera Missing Bernadette, le titre. Je vous enchaîne tout ça, on a encore une bonne demi-heure à passer ensemble. On commence avec Clegane dans Radio Crampus, Sun Decay.

Et pour les autres qui décideraient de rester, je vais vous la dire la vérité simple. Le monde, il est pas fait pour permettre aux gens de réussir, de s'enrichir, de se dépasser, trouver l'amour véritable ou je sais pas quoi, c'est des conneries ça. Le monde, il est fait pour que chacun reste à sa petite place, sans rien remettre en question. Et ça, vous l'acceptez, vous? Moi, je l'accepte pas, ça. Moi, j'ai choisi de me battre pour eux. J'ai choisi de donner ma vie pour eux. J'ai choisi pour que eux aussi puissent choisir à leur tour. Alors, venez pas me dire ce que j'ai le droit de faire ou pas sur scène. Et maintenant, ils peuvent voter toutes les lois du monde, j'en ai rien à branler, je suis libre, moi. Si demain, il faut que je parte aux US, je pars aux US, je suis prêt, pas de problème. Let's fucking go for it!

Vous êtes encore à l'écoute pour quelques instants, quelques minutes de Radio Campus. Waouh, c'est fort ça. Waouh, c'est que ce truc. À l'écoute de Radio Campus dans cette émission qui s'appelle Radio Campus. Je ne sais plus ce que je dis, j'étais troublé par la reprise du morceau qui n'était pas prévu. En tout cas, encore quelques minutes à passer, je vais vous dire au revoir dans un instant et je vous balance les derniers titres. Cette émission, comme les autres, sera mise en ligne, la 180e, sur le site de Radio Campus Besançon, 102.4 FM, sur le site internet www.campusbesançon.fr, section replay, en page 5, je crois, vous trouverez Radio Campus avec un K, et je vais mettre l'émission. Avec la playlist complète, et ainsi que les infos concerts que je vous ai dévoilés tout à l'heure, je mets tout en un. On bourre le paquet. Alors, pour finir, je vais vous balancer 5-6 titres, j'espère avoir le temps. Il y aura Overruled avec Darkest Realm. Il y aura Ritual, le groupe de Death dont je parlais tout à l'heure, qui sera en concert ce samedi au Pinky Bar à Nomé, avec le titre Act of Gluttony. Il y aura Pain, groupe émérite suédois. C'est peut-être lui qui va sauter hein, si on n'a pas le temps. En tout cas, Pain normalement prévu avec Clouds of Ecstasy, tiré de l'excellent album Psalm of Extinction de 2007. C'est avec cet album-là que j'ai découvert Pain et depuis, bah, je m'en remets pas. Il y aura Morbid Saint normalement avec Damien, comme Damien la Malédiction, le film d'horreur des années 80. Tiré de l'album Spectrum of Death. Là, c'est du death thrash ultra acéré. Je vais le garder parce que ça mérite d'être passé. Il y aura Galibo, un autre de mes coups de cœur de cette année. Les montagnes poussent sous terre, tiré de l'album Catabase. Du black metal à la sauce nordique, en tout cas nord de la France plutôt, sur l'histoire minière du nord de la France, c'est prodigieux, c'est vraiment mon album de chevet de l'année pour l'instant, Catabase. Et enfin, normalement, si on a le temps, il y aura Gilgareth, là c'est du Dungeon Synth, Donjon Synthé, avec, c'est l'allemand, Zweischwerter, reprise tirée de l'EP, pardon, Zweischwerter, sorti en 2025. Je suis épuisé. Allez, on y va, je vous enchaîne tout ça. Si vous ne suivez pas tout en cours de route, je rappelle qu'il y a la playlist complète qui accompagnera le replay de l'émission. On le met sur notre Facebook, hein, même s'il sert pas à grand-chose, le Facebook. J'en ai marre de cette blague-là. C'est pour nos 3,14 auditeurs moyens mensuels, mais voilà, on le met sur le Facebook. Allez, bonne soirée à tous. Dans deux semaines, j'ai oublié de préciser, il y aura une émission avec un peu de musique actuelle, mais il y aura surtout une grosse heure consacrée en cœur d'émission à une interview que j'ai réalisée il y a quelques jours avec Fanchon, chanteuse du groupe du même nom, Fanchon, qui est située en Angleterre. Elle est française d'origine, mais elle a vécu depuis très longtemps en Angleterre. C'est du post-grunge, c'est du shoegaze, c'est un EP qui s'appelle Even Unfamiliar. On en parlera de long en travers. L'EP sera diffusé en entier. Et il y aura une interview vraiment passionnante que j'ai eu la joie de réaliser avec elle parce que vraiment c'était passionnant du début à la fin. Et j'ai déjà hâte d'être là dans deux semaines. D'ici là, portez-vous bien, passez une bonne fin de soirée et à bientôt sur les ondes vénérées, vénéneuses de Radio Campus Besançon 102.3,14.

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Enfin, c'est le Beaujolais. Voilà, la blanquette de veau, le roquefort, la frangipane, le tabac brun et le calme. Vous connaissez ce mot, calmos. Calmos.